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2: Nous sommes aujourd'hui vendredi 26 juin. Bonjour à vous, le journal de 6h, journal qui vous est présenté comme tous les jours par Laurie et Benjamin. C'est à vous, bonjour.
3: Je le disais, 61 départements encore en vigilance rouge canicule, c'est les deux tiers du pays avec des salles de classe parfois en surchauffe. Et pourtant, le brevet est bien maintenu ce matin pour les élèves de 3e. Les autres titres de l'actualité, Laurie.
4: À Paris, les hôpitaux sont saturés. Le préfet interdit la consommation et la vente d'alcool dès aujourd'hui jusqu'à dimanche matin. Eux aussi souffrent des fortes chaleurs, nos animaux de compagnie. Reportage à suivre aux côtés d'un vétérinaire. Et puis le football, les Bleus qui affrontent ce soir la Norvège pour leur dernier match de poule. Sur le terrain, Maxence Lacroix devrait être titularisé et tout son petit village de Dordogne est derrière lui.
3: Les températures commencent à baisser légèrement sous la façade atlantique, mais le reste de la France est toujours en surchauffe, Laurie.
4: Avec 61 départements qui restent aujourd'hui en vigilance rouge à la canicule, une canicule particulièrement importante sur l'est de la France. L'ouest, en effet, a des températures plus clémentes. 11 départements sont sortis de vigilance rouge hier soir. 11 autres devraient sortir ce soir de vigilance rouge à partir de 22h. Mais attention, en effet, des orages violents sur cette façade ouest et de la chaleur qui persiste ailleurs, puisque 41 degrés sont attendus par endroits, notamment en Bourgogne-Franche-Comté et en Auvergne-Rhône-Alpes. Conséquence de cette canicule qui dure, le Premier ministre Sébastien Lecornu a annoncé l'activation du niveau 3 du plan Orsan, niveau le plus élevé qui doit entre autres permettre de mobiliser la réserve sanitaire. À Paris, les hôpitaux sont saturés, la consommation d'alcool est interdite dans la rue à partir de ce midi, la vente interdite à partir de 18h. Et malgré la canicule, le brevet est bien maintenu pour plus de 850 000 collégiens de 3e qui passent ce matin leur épreuve de français. Ensuite, il reste encore une semaine de classe et certains établissements essayent de s'adapter. La commune d'Allo, par exemple, près de Marseille, a mis en place un plan canicule. Elle équipe depuis des années ses classes de climatisation, mais ce ne sont pas les seules mesures pour faire baisser la température, Lionel Maillet.
5: La précieuse cargaison arrive tous les jours à la pause déjeuner à bord d'une camionnette réfrigérée.
6: On livre les bouteilles d'eau pour les petits des écoles.
7: Et des glaces à l'eau.
6: Pour les rafraîchir un peu.
5: À la sortie de la cantine, c'est l'effervescence.
8: Allez, venez mes enfants, je vous donne les glaces.
9: Ouais. Faites-moi passer les loulous.
10: Oh, recule.
9: Laissez-nous à l'ombre, les enfants.
5: Casquette sur la tête, ces élèves de primaire ont beau vivre dans le sud, ils ne sont pas habitués à une telle chaleur.
11: Des fois, on a mal à la tête, c'est dur de travailler.
12: Il y en a combien aujourd'hui d'absents?
13: Il doit y en avoir 5.
12: Il y en a beaucoup, hein.
5: Plus drôle que les ventilateurs en classe, il y a le tuyau d'arrosage dans la cour.
14: Ah, c'est trop bien, c'est fait arroser.
15: On essaye de les mouiller le plus qu'on peut. En général, deux fois sur le temps cantine.
16: C'est qu'après, on rentre en classe, on est trempé, on a plus chaud.
5: Pour prendre le moins de risques possible, il a aussi fallu revoir les emplois du temps. L'adjointe à l'éducation, Stéphanie Gréco de Coningue.
17: Le personnel de mairie arrive très tôt le matin pour aérer les classes, le sport scolaire, pour le faire à la fraîche.
5: 40% des classes de la commune sont climatisées. Lionel Decala, le maire d'Allo.
18: Ça nous coûte à peu près entre 600 000 et 700 000 euros par an d'investissement. Et l'objectif, c'est que d'ici à 2 ans, l'ensemble des 80 classes de la commune soit climatisé.
5: Plus qu'une semaine à tenir avec a priori des températures un peu plus clémentes.
3: Et à noter que d'ici une petite demi-heure, on sera dans un petit village des Hautes-Pyrénées où le brevet aura lieu, non pas dans la salle de classe, dans le collège, mais dans un monastère. Vous entendrez, on vous expliquera tout, on sera avec le maire de cette commune. Laurie, Emmanuel Macron?
4: Oui, il devrait annoncer aujourd'hui de nouvelles mesures. En tout cas, le chef de l'État défend son bilan. Nous nous sommes adaptés au réchauffement climatique, mais on ne s'adapte pas à un pic qui n'a pas d'équivalent aujourd'hui en Europe.
3: La canicule qui met nos organismes à rude épreuve, mais également pour les animaux.
4: Et oui, les animaux sauvages, les animaux d'élevage, mais aussi nos compagnons à quatre, voire même à deux pattes qui souffrent de la chaleur. Les vétérinaires, eux, se retrouvent particulièrement sollicités par les propriétaires d'animaux, comme par exemple à La Beige, près de Toulouse, Franck Payanave.
19: Patricia passe le pas de la porte de la clinique avec Tiamo, un berger australien âgé de 5 ans. Depuis le début de journée, son comportement est inquiétant.
20: Il reste dedans en période de canicule. On le sort le soir, dès qu'il fait frais. Ce matin, tout était ouvert, donc il est sorti. Il est parti derrière des buisson et les revenus n'arrêtaient pas de haleter et d'avoir un comportement agité. Donc nous on s'inquiète un peu.
19: Le coup de chaud est confirmé, la vigilance doit être renforcée dans les prochains jours encore. Mais selon le docteur Eric Van Beck, les Occitans ont déjà les bons réflexes pour leurs compagnons.
7: On a l'habitude d'avoir chaud dans notre région. On considère que le chien et le chat d'ailleurs au-dessus de 30 degrés va commencer déjà à souffrir de la chaleur. Donc forcément ça arrive même à Toulouse en dehors des périodes de canicule. Donc les gens ici sont quand même bien formés à gérer la chaleur.
19: La preuve avec Corentin et son chien, il a adapté son planning avec cette canicule.
10: Il a de la chance d'avoir une maison climatisée. Mais après ce qu'on fait c'est qu'on sort beaucoup plus tôt le matin et beaucoup plus tard le soir pour éviter qu'il charge trop à la chaleur. C'est un chien à poil long donc automatiquement c'est plus compliqué. Mais après ouais c'est sûr que la journée il reste tranquille à la maison. Même s'il aime bien bronzer de temps en temps au soleil, il y reste pas trop longtemps quoi.
19: Prudence donc, les fortes chaleurs devraient perdurer jusqu'à la fin du week-end et le début de semaine prochaine.
4: Et au-delà de la santé en raison des fortes chaleurs, ce sont 60 000 foyers qui étaient encore hier soir privés d'électricité, dont 33 000 dans les Yvelines et 10 000 à La Rochelle suite à l'explosion d'un transformateur. Trois réacteurs nucléaires sont à l'arrêt. Golfech dans le Tarn et Garonne, Bugey dans l'Ain, Nogent-sur-Seine dans l'Aube en raison du réchauffement excessif de la Garonne, du Rhône et de la Seine.
3: À l'international, le plomb d'évacuation du détroit d'Ormuz mis à l'arrêt après des tirs d'origine inconnue sur un navire.
4: 11 000 marins sont bloqués dans le Golfe depuis le début de la guerre au Moyen-Orient fin février. Les évacuations qui avaient commencé il y a quelques jours ont été stoppées après l'attaque que les États-Unis attribuent à l'Iran. En tout cas, le pétrole lui a retrouvé ses prix d'avant-guerre, 74 dollars le baril de Brent.
3: On en vient au football. La Coupe du Monde, on connaît, Laurie, les quatre premières affiches des 16e de finale.
4: Afrique du Sud, Canada, Brésil, Japon, Pays-Bas, Maroc et États-Unis, Bosnie, avec les derniers résultats, l'Allemagne déjà qualifiée qui a été battue par surprise par l'Équateur. 2-1, l'Équateur qui décroche son ticket pour les 16e. Match nul entre le Japon et la Suède, 1-1. Victoire des Pays-Bas sur la Tunisie, 3-1. Curaçao éliminé. Victoire de la Côte d'Ivoire, 2-0. La Côte d'Ivoire qui accède pour la toute première fois au 16e de finale, en phase à élimination directe de la Coupe du Monde. Et puis viennent de se terminer Turquie, États-Unis, victoire de la Turquie, 3-2. Et Paraguay, Australie, là c'est un match nul, 0-0.
3: Un bon vieux match nul, 0-0. On espère que ce ne sera pas le cas ce soir. Dernier match de poule pour les Bleus qui affrontent la Norvège.
4: L'équipe de France déjà qualifiée pour les 16e va jouer pour la première place du groupe. Didier Deschamps, le sélectionneur, sera absent à rentrer en France pour les obsèques de sa mère. Il est remplacé par son adjoint Guy Stéphan qui devrait titulariser Maxence Lacroix. Le défenseur est originaire du petit village d'Ajat en Dordogne et il a décidé de faire profiter ses 300 habitants de pizza gratuite devant le match.
3: Génial.
4: Une initiative qui touche particulièrement le maire de la commune, Didier Clergeau.
13: Il va y avoir la fête au village ce soir pour les habitants de la commune puisque nous allons retransmettre le match sur un écran géant dans la salle des fêtes. Et puis la générosité de Maxence fait qu'il nous offre à chaque match les pizzas pour agrémenter le match. Nous le connaissons très bien, donc ça de lui, ça vient du fond du cœur sans doute. Et puis comme il adore son petit village, donc je pense qu'il est bien très heureux de pouvoir nous offrir ça.
4: Le maire d'Ajat, Didier Clergeau, où est originaire donc Maxence Lacroix, le défenseur de l'équipe de France.
3: Il devrait, me dit-on, peut-être jouer, il serait titulaire ce soir.
4: Oui, il devrait remplacer William Saliba, tout à fait.
3: À côté d'Oupa Mécano. Vous, c'est quoi, c'est pizza devant le football ou pas?
4: Alors pourquoi pas, peut-être plus salade, là, vu qu'il fait quand même extrêmement chaud.
3: Ouais.
4: Et puis, on le rappelle, un autre match demain, le top 14, la finale.
3: Oui.
4: Montpellier, stade de Toulouse. Voilà.
2: Merci Laurie, merci Benjamin, vous revenez. Allez, tout à l'heure à 7h pour un prochain journal. L'information qui reviendra tout à l'heure à 6h30 pour le flash d'information régionale. 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
2: On va vous souhaiter la bienvenue parmi nous, mesdames, messieurs. Nous sommes déjà vendredi 26 juin. Nous fêtons les Anselmes. Bonne fête à vous, si vous vous prénommez Anselme. Allez, jusqu'à 9h, le morning tonique utile, c'est donc parti. Eh oui, l'éphéméride qui arrivera dans un instant. Votre horoscope à 6h20, 6h22 même. Je vois sur le conducteur, on sera un tout petit peu en retard parce qu'on a pas mal de choses à dire. Et puis l'information qui reviendra tout à l'heure à 6h30, le flash d'information régionale, le sport et vos pronostics hippiques. Allez, Ding Dong de Wanna Party qui arrive dans un instant. On va vous souhaiter un très bon réveil. Mais oui, vous êtes bien sur Job & Musique, la radio qui vous met de bonne humeur, du bonne humeur dans votre café. Oui, et on attaque tout de suite cette matinée en musique. Mais oui, c'est promis, pas de clash, sauf à Allez, entre votre réveil, et si vous avez envie de rester au lit, sous la petite couverture, allez, courage, courage, on est vendredi. Voici tout de suite Gladys Caribus pour démarrer ce 6-9. Ça va clasher.

0: Il est 6h17. Dites donc, qui vient de mettre l'ambiance. Et si vous êtes déjà sur la route, mais oui, s'il vous plaît, on garde le sourire. Le week-end, il est à moins de 24 heures. Allez, tout de suite, un petit voyage dans le temps, l'éphéméride. On va découvrir ce qui s'est passé un 26 juin. Et qui sait, peut-être aujourd'hui, hein, c'est votre anniversaire. Alors, si c'est le cas, toute l'équipe se joint à moi pour vous souhaiter un joyeux anniversaire. Voici tout de suite l'éphéméride de ce vendredi.
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2: Bonjour à tous, c'est la Saint-Anselme ce 26 juin qui a été aussi choisi pour être la journée internationale contre l'abus et le trafic illicite des drogues et journée internationale des Nations Unies pour le soutien aux victimes de la torture. Très volontaire, autoritaire, les Anselmes restent toujours maîtres d'eux-mêmes, efficaces, réfléchis. Leur esprit est pratique et concret. Leur pragmatisme les pousse à s'arranger avec les principes. Leurs amitiés sont souvent fonction de l'unité qu'ils peuvent en tirer. Ils sont séduisants et utilisent souvent leur charme pour se faire pardonner. Les Anselmes adorent les compliments. Voici les grands événements de ce 26 juin 1906. L'Automobile Club organise le premier Grand Prix Automobile de France, Le Mans. 1945, signature à Paris de la Charte des Nations Unies par les délégués de 50 pays. 1949, Pierre Sabag présente le premier journal télévisé. 1963, visite au mur de Berlin du président John Kennedy. 1988, un Airbus A320 d'Air France s'écrase à Mulhouse-Apsheim dans le Haut-Rhin lors d'un meeting aérien, bilan 3 morts, 133 rescapés. 1996, c'est la sortie en salle du film Léon avec Jean Reno. 1999, évasion par hélicoptère de la prison des Baumettes à Marseille de 5 détenus. 3 seront repris, 1 sera tué et le 3e restera introuvable. 2010, le professeur Laurent Lautieri réalise le 26 et 27 juin la première greffe totale du visage avec les paupières et tout le système lacrymal. Et puis en 2014, le CNRS confirme l'évaluation à 2,1 milliards d'années de l'âge des organismes multicellulaires macroscopiques qui constituent le groupe fossile de Franceville au Gabon. Les anniversaires célèbres de ce 26 juin, Samir Nasri qui vient de Marseille, joueur de football, le chanteur canadien Garou, né à Sherbrooke au Québec, l'acteur humoriste et scénariste Danny Boone, originaire d'Armentières dans le Nord, et l'actrice Véronique Genest, née à Meaux en Seine-et-Marne. Le dicton du jour, pluie du matin n'a jamais submergé un moulin. Profitez bien de ce 26 juin, à demain.
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0: Il est déjà 6h23 sur Job et Musique. Manol Torrezzo qui arrive dans un instant et la Frequencia pour Aïcha. Mais à cette heure-ci, allez, les étoiles, elles sont réveillées certainement avant nous ce matin. Voyons ce qu'elles nous réservent. Amour, travail, finances et surtout, surtout, est-ce que votre café a été assez fort ce matin pour tenir jusqu'à midi? La réponse, elle est dans l'horoscope.
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2: Bonjour à tous, l'horoscope de ce vendredi, de cette fin de semaine. Pour débuter, on parle des béliers. Vous enchaînerez les moments de complicité tout au long de cette journée, notamment au travail, puis entre amis les béliers. Vous allez capter toute l'attention. Les taureaux, aujourd'hui c'est décidé, vous allez prendre du temps pour vous, loin des sollicitations extérieures. Les gémeaux, vous faites beaucoup de compromis pour satisfaire tout le monde. Les gémeaux, c'est une belle preuve d'ouverture d'esprit. Les cancers, vous vous reposez trop sur vos lauriers, cela pourrait en irriter certains. Les lions, vous prenez conscience de votre potentiel, on sollicite de plus en plus vos compétences et votre talent au travail. Les vierges, vous traînez des pieds ce matin. Les vierges, il est temps que la semaine se termine. Balance, vous allez mettre l'ambiance partout où vous allez passer. Votre compagnie est recherchée et appréciée. Scorpion, vous êtes toujours à l'affût de nouveaux défis. Les scorpions, la routine, très peu pour vous. Sagittaire, tout le monde remarquera votre charme. Vous recevrez des compliments tout au long de ce vendredi. Les capricornes, le hasard fait bien les choses. Une belle rencontre est à prévoir et elle annonce un week-end mouvementé. Les Verseaux, vous mettez les bouchées doubles en cette fin de semaine. Vos dossiers seront bouclés en un temps record. Pour terminer, on parle des poissons. On vous sent impatient et distrait. Vous démarrez au quart de tour. Avec tout ça, bon vendredi. Belle fin de semaine.
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0: avec la bachata sur Job et Musique. Allez, la suite en musique, Rachel Guillaume qui arrivera, il y aura du Take, il y aura du Naika et Donna Summer. Entre temps, on se fera les offres d'emploi à 6h41 et puis le mais pourquoi, les questions que l'on se pose sans oser les demander. On terminera cette heure bien évidemment avec l'appel trop con de Martin. À cette heure-ci, avec du retard, voici tout de suite le flash d'informations régionales, le sport, les pronostics hippiques. Très bon vendredi sur Job et Musique.
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2: Bonjour, vos infos locales pour ce vendredi 26 juin. Le double séisme qui a frappé le Venezuela a tué 235 personnes. Le précédent bilan faisait état de 188 morts. La catastrophe a par ailleurs fait au moins 1520 blessés et 157 disparus. Sur le terrain, les opérations de secours se poursuivent dans des conditions parfois difficiles, notamment dans la région de la Guayra. Au nord de Caracas, selon les données du service géologique des États-Unis, il s'agit du séisme le plus puissant enregistré dans le pays depuis plus d'un siècle. Les recherches se poursuivent dans les zones sinistrées, alors que les autorités n'excluent pas une évolution du bilan dans les prochaines heures. Troisième jour du procès des salariés d'EDF PEI à Pointe-à-Pitre. Hier, les avocats de la défense contestent toujours le lien entre les prévenus et le blackout d'octobre 2024. Pour eux, les salariés jugés ne peuvent pas être responsables de la coupure d'électricité car le système électrique ne dépend pas d'un seul acteur. En clair, même si une partie de la production s'arrête, le réseau devrait pouvoir continuer à fonctionner grâce à d'autres sources. A contrario, pour l'accusation, l'arrêt des moyens de production aurait joué un rôle direct dans cette panne. Coup d'envoi du diplôme national du brevet ce vendredi en Guadeloupe. 5482 candidats sont inscrits, un chiffre en légère baisse par rapport à 2025. Les épreuves débutent avec le français, viendront ensuite les sciences, l'histoire-géographie, l'enseignement moral et civique lundi matin. Les mathématiques clôtureront les épreuves écrites mardi matin. L'an dernier, le taux de réussite global au brevet en Guadeloupe s'établissait à 74,5%, toutes séries confondues. Les résultats seront connus le vendredi 10 juillet en fin de matinée. Le siège de la Ligue Guadeloupéenne de football à Pointe-à-Pitre a définitivement fermé ses portes hier. Une fermeture qui intervient, rappelons-le, à l'issue d'une procédure judiciaire. Fondée en 1929, la LGF a accompagné l'essor du football guadeloupéen. Une nouvelle organisation doit être mise en place. Elle aura pour mission de gérer les compétitions, accompagner les clubs et assurer le développement du football sur l'ensemble du territoire. C'est la fin de ce flash. Une très bonne journée à toutes et à tous.
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2: Bonjour, football, Coupe du Monde, après l'Irak, la Norvège. Lundi soir, l'équipe de France avait remporté un deuxième match de poule d'une durée inhabituelle de 3h48 contre l'Irak. Ce match avait été interrompu pendant 2h à la mi-temps en raison des orages qui ont touché Philadelphie. L'équipe de France, officiellement qualifiée pour les 16e de finale, pourrait revivre ça ce soir contre la Norvège. Le coup d'envoi est prévu à 15h, heure locale, soit 21h, heure française. Fout toujours, l'Olympique de Marseille et la banque CEPAS ont annoncé non dans un communiqué commun avoir signé un contrat d'une durée de 7 ans selon lequel le stade Vélodrome va devenir le CEPAC Vélodrome. Le contrat entre le club marseillais et la caisse d'épargne Provence-Alpes-Corse de son nom complet prend effet le 2 juillet. Le nouvel habillage du stade devrait être en place pour la reprise du championnat en août. Depuis 2016, le Vélodrome s'appelait Orange Vélodrome, mais le contrat entre l'OM et l'opérateur téléphonique a pris fin début juin. Tennis, la belle semaine sur gazon se poursuit pour Hugo Humbert en terre britannique après sa demi-finale au Queen's où il s'est incliné face à Tommy Paul. Le français en jouera un deuxième ce vendredi à Eastbourne. Sans trop de difficultés, le Messin a dominé hier dans un duel franco-français. Quentin Alice, invité surprise du tableau après sa défaite en qualification. Par ailleurs, il

0: Ils étaient 6 à jouer leur place hier pour le tableau principal de Wimbledon. 3 chez les hommes avec Kyrian Jacquet, Clément Tabur et Hugo Gaston. Et 3 chez les femmes avec Océane Dodin, Léolia Jean-Jean et Harmony Tan. Sur les 6, seulement 3 ont validé leur ticket avec une grande première pour Jacquet et Jean-Jean. Le troisième étant Hugo Gaston qui s'est qualifié après avoir dominé le Tunisien Moez Echarri. Le TGV de Clermont-Ferrand reprend le maillot tricolore déjà sacré en 2020-2023. Rémi Cavagna a de nouveau dominé le contre-la-montre des championnats de France de cyclisme sur route. Hier, dans l'Isère, le rouleur de la Groupama FDJ a surclassé tous ses adversaires en repoussant le double vainqueur sortant Bruno Armirail à 49 secondes et son coéquipier Ewen Costiu à 1,03. La course à pied de 10 km We Run Paris prévue samedi et dimanche dans la capitale est annulée en raison de la vague de chaleur. Quelques 12 000 coureurs devaient y participer. Voilà, c'est la fin de ce Flash Sport. Une très bonne journée à notre écoute.
1: Et ce vendredi 26 juin, le tiercé quartet Quintet Plus aura lieu à 20h15 sur l'hippodrome d'Anguin. Une épreuve de trot attelé, 2150 mètres à parcourir pour les 13 partants du prix Eva. Les 5 chevaux à noter pour la base, le 3 Florida Bee, l'As Marilou, le 11 Lovely Wilma, le 5 Marinella Vri et le 12 Georgia. On complète cette combinaison avec le 2 Panray, le 4 La Formidable, le 6 Laredo Bay. Notez le 3, l'As, le 11, le 5, le 12, le 2, le 4 et le 6. Le jeu simple avec le 3 gagnant. Là, c'est le 11 en placé. 3, As, 11, 5, 12, 2, 4 et 6. Bonne chance et à demain.
2: Il est 6h38 sur Dijon Mes Musiques. Vos offres d'emploi qui arrivent dans un instant. Ça sera 6h42. Voici Ruthiel Guillaume pour la suite.

0: Merci à vous de nous rejoindre en ce vendredi matin. Vendredi 26 juin, je vous l'ai dit, nous fêtons d'ailleurs les Anselmes. Bonne fête à vous, si vous prénommez Anselme. Allez, sur Job et Musique, on ne fait pas que vous réveiller. On peut aussi vous aider à trouver votre prochain emploi. Ouvrez les oreilles, prenez un stylo. Mais oui, voici vos offres d'emploi.
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2: Gestionnaire, achat et commande du côté Saint-Claude. Numéro de l'offre 208 HTSN. Vos missions ici seront la gestion des demandes d'achat, la gestion des devis et commandes, le suivi administratif et comptable et l'organisation et qualité de service. Pour ce poste, minimum 3 ans d'expérience. Pour plus d'informations, rapprochez-vous de votre conseiller conseillère chez France Travail avec le numéro de l'offre 208 HTSN. Et c'est du côté de Saint-François que l'on recrute un commis ou une commise de salle runner. Numéro de l'offre 210 BDNS. Pour mission principale ici, ce sera d'assurer l'acheminement rapide et conforme des plats et boissons entre la cuisine, le bar et les clients. Participez également à la mise en place, au débarrassage et au réassort de la salle pendant le service. Veillez aussi à la propreté et à l'organisation des espaces de service et des postes clients. Pour plus d'informations, n'hésitez plus à vous rapprocher de votre conseiller conseillère chez France Travail avec le numéro de l'offre 210 BDNS. Et c'est du côté du Moule que l'on recrute un agent de tri chauffeur poids lourd, numéro de l'offre 209 LPZT. Vos missions principales seront de réaliser les tournées de collecte des déchets organiques et du compost, conduire un véhicule poids lourd en toute sécurité, assurer le chargement et le déchargement des déchets, participer aux opérations de tri et de manutention. Pour plus d'informations, veuillez vous rapprocher de votre conseiller ou conseillère chez France Travail avec le numéro de l'offre 209 LPZT.

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1: Merci à vous de nous rejoindre en ce vendredi matin. On va passer au mais pourquoi. Vous savez, des questions que l'on se pose sans oser les demander. La question aujourd'hui, pourquoi les oiseaux migrateurs veulent-ils en V? Mais oui, vous connaissez déjà la réponse. Allez, ne trichez pas, laissez vos collègues réfléchir un peu.
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3: Pourquoi les oiseaux migrateurs veulent-ils en V? La formation en V présente plusieurs avantages. Premièrement, chaque oiseau bénéficie des courants porteurs créés par l'oiseau devant lui. Il dépense donc moins d'énergie pour voler. Deuxièmement, les oiseaux qui ont les yeux placés sur le côté de la tête peuvent ainsi voir l'individu qui les précède. De nombreuses espèces volent en V. Canards, grues, oies, pélicans, cygnes, etc.

0: avec son grand carton du moment, One Price Main. Allez, il est bientôt 7h, le journal de 7h qui arrive dans un instant et on repartira en musique, le meilleur de la musique, gros souvenir. C'est Donna Summer qui arrive dans un instant, mais là, qui c'est qui arrive? C'est Martin, l'appel trop con de Martin, le petit canular téléphonique de Martin.
1: Allô?
2: Bonjour monsieur, c'est bien la friterie?
1: Oui, c'est ça.
2: Monsieur Martin à l'appareil, je suis passé chez vous l'autre jour parce qu'on m'avait dit que vous faisiez des frites fraîches.
1: Oui.
2: Et alors, je vous ai acheté des frites soi-disant fraîches.
1: Oui.
2: Et elles étaient pas fraîches.
1: Comment?
2: Ah bah elles étaient carrément chaudes.
1: Quoi? Bah, vos frites à la fin, elles sont chaudes vu qu'elles sortent de la friteuse.
2: D'accord, vous m'avez pas vendu les bonnes. Vous m'avez vendu des frites chaudes à la place des frites fraîches.
1: Bah, en fait, c'est qu'on fait que ça.
2: Ok, donc en vrai, vous faites pas du tout les frites fraîches.
3: Allô?
2: Bonjour madame.
3: Je comprends pas tout là. Des frites, monsieur, ça se mange chaud.
2: Sauf quand c'est supposé être de la frite fraîche, en pleine période caniculeuse, pardon, mais moi je demande des fraîches.
3: Non mais monsieur, frites fraîches, ça veut dire que c'est des frites...
2: Oui, c'est des frites qui doivent être servies entre 4 et 8 degrés.
3: Comment?
2: Bah frais, c'est entre 4 et 8, je sais.
3: Et monsieur...
2: Madame...
3: Les frites et les pommes de terre, elles poussent dans la terre?
2: Les pommes de terre poussent dans la terre, admettons.
3: Bah oui.
2: Mais les frites dans la terre, pardon, là, vous me parlez d'arbres à frites ou je ne sais quoi.
3: Jamais parlé d'arbres, monsieur, j'ai dit.
2: Bah vous me dites que les frites fraîches, elles poussent dans la terre.
3: Alors, frites fraîches, c'est une phrase qui veut dire que notre frite est fraîche. C'est ça, frites fraîches, c'est pas que vous allez avoir des frites froides.
2: Ah non, des froides, ce sera entre 0 et 4 degrés. Vu la météo, d'ailleurs, j'aurais préféré...
3: Mais monsieur, une frite, ça se mange chaud.
2: Oui, quand on commande une frite chaude. Mais moi, j'ai bien précisé, frites fraîches.
1: Vous avez des frites fraîches, on travaille des frites fraîches.
2: Bonjour monsieur, des soi-disant frites fraîches, pardon.
1: Bah oui, c'est des frites fraîches, monsieur, qu'on fait cuire. Frites fraîches, on travaille de la frite fraîche.
2: Non, mais elles sont peut-être fraîches quand vous les recevez, mais je peux vous garantir que quand vous les servez après les avoir cuites, elles sont chaudes.
1: J'ai jamais entendu une telle bêtise. Hein.
2: Non, mais après, c'est ce que je disais à votre collègue. Vous m'avez pas donné les bonnes, si ça se trouve, vous avez même pas fait exprès.
1: De quoi, je vous ai pas donné les bonnes?
2: Oui, j'imagine que vous avez un bac à frites fraîches et un bac à frites pas fraîches, et vous vous êtes gouré et vous m'avez filé les pas fraîches.
1: Écoutez, monsieur, je sais ce que je vends. Chez moi, c'est de la frite fraîche et des produits frais. Désolé si ça déçoit certaines personnes.
2: Ah bah au contraire, certaines personnes vous disent qu'elles sont déceptivées parce que vous leur avez vendu de la frite chaude.
1: Alors je vais vous dire, je vais me dire de telles bêtises, monsieur. Vous me trouverez une adresse qui vous donnera des frites fraîches?
2: Ah, vous me demandez une adresse, donc ça veut bien dire que vous n'avez pas de frites fraîches.
1: Mais si c'est des frites fraîches et des produits frais travaillés, ne dis pas. Vous n'allez pas quand même m'apprendre mon whisky?
2: Pardon, mais moi j'ai mon beau-frère qui est spécialiste du frais. Il est fraisologue, et bah il m'a expliqué, frais, c'est entre 4 et 8.
1: Bah écoutez, monsieur, je vais vous donner le nom de mon producteur de frites et vous allez y expliquer. Parce que lui, il veut vendre de la frite fraîche. Alors si ces frites ne sont pas fraîches, hein, quand même, vous êtes gonflé là.
2: Ah bah je m'excuse, mais j'ai la preuve, je me suis brûlé les doigts.
1: Non mais vous hallucinez ou quoi?
2: Moi je pensais que vous m'aviez servi des vraies frites fraîches, donc je me suis pas méfié, j'ai mis la main dans le paquet et bam, ça m'a instantanément cuit la main.
1: Non mais n'importe quoi, vous voulez des frites fraîches, vous vous brûlez?
2: Ah bah oui, c'est bien la preuve qu'il y a un truc qui cloche.
1: Je les vends cuites, monsieur, qu'est-ce que vous voulez que je vous les fasse? Désolé, c'est pas du surgelé.
2: Non mais je vous en veux pas, vous inquiétez pas.
1: Alors j'ai d'autres choses à faire que d'écouter des bêtises pareilles.
2: Ah mais attendez, c'est pas fini. J'ai aussi pris un sandwich soi-disant américain chez vous.
1: Oh écoutez.
2: Bah pardon, sandwich oui, américain pas du tout.
1: Non non, bah non.
2: Ah si, il parlait pas un mot d'anglais. Pour un Amerloc, c'est quand même louche.
1: Au revoir.

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1: Bonjour à vous, merci de nous rejoindre. Le journal de 7h présenté par Laurie et Benjamin. Bonjour.
2: Je le disais, 61 départements encore en vigilance rouge canicule. C'est les deux tiers du pays avec des salles de classe parfois en surchauffe. Et pourtant, le brevet est bien maintenu ce matin pour les élèves de 3e. Les autres titres de l'actualité, Laurie.
3: À Paris, les hôpitaux sont saturés. Le préfet interdit la consommation et la vente d'alcool dès aujourd'hui jusqu'à dimanche matin. Eux aussi souffrent des fortes chaleurs. Nos animaux de compagnie. Reportage à suivre aux côtés d'un vétérinaire. Et puis le football, les Bleus qui affrontent ce soir la Norvège pour leur dernier match de poule. Sur le terrain, Maxence Lacroix devrait être titularisé et tout son petit village de Dordogne est derrière lui.
2: Les températures commencent à baisser légèrement sous la façade atlantique, mais le reste de la France est toujours en surchauffe, Laurie.
3: Avec 61 départements qui restent aujourd'hui en vigilance rouge à la canicule, une canicule particulièrement importante sur l'est de la France. L'ouest, en effet, a des températures plus clémentes. 11 départements sont sortis de vigilance rouge hier soir. 11 autres devraient sortir ce soir de vigilance rouge à partir de 22h. Mais attention, en effet, des orages violents sur cette façade ouest et de la chaleur qui persiste ailleurs, puisque 41 degrés sont attendus par endroits, notamment en Bourgogne-Franche-Comté et en Auvergne-Rhône-Alpes. Conséquence de cette canicule qui dure, le Premier ministre Sébastien Lecornu a annoncé l'activation du niveau 3 du plan Orsan, niveau le plus élevé qui doit entre autres permettre de mobiliser la réserve sanitaire. À Paris, les hôpitaux sont saturés, la consommation d'alcool est interdite dans la rue à partir de ce midi, la vente interdite à partir de 18h. Et malgré la canicule, le brevet est bien maintenu pour plus de 850 000 collégiens de 3e qui passent ce matin leur épreuve de français. Ensuite, il reste encore une semaine de classe et certains établissements essayent de s'adapter. La commune d'Allau, par exemple, près de Marseille, a mis en place un plan canicule. Elle équipe depuis des années ses classes de climatisation, mais ce ne sont pas les seules mesures pour faire baisser la température, Lionel Maillet.
4: La précieuse cargaison arrive tous les jours à la pause déjeuner à bord d'une camionnette réfrigérée.
5: On livre les bouteilles d'eau pour les petits des écoles.
6: Et des glaces à l'eau.
5: Pour les rafraîchir un peu.
4: À la sortie de la cantine, c'est l'effervescence.
7: Allez, venez mes enfants, je vous donne les glaces.
8: Ouais. Faites-moi passer les loulous.
9: On recule.
8: Laissez-nous à l'ombre les enfants.
4: Casquette sur la tête, ces élèves de primaire ont beau vivre dans le sud, ils ne sont pas habitués à une telle chaleur.
10: Des fois on a mal à la tête, c'est dur de travailler.
11: Il y en a combien aujourd'hui d'absents? Il doit y en avoir 5, il y en a beaucoup.
4: Plus drôle que les ventilateurs en classe, il y a le tuyau d'arrosage dans la cour.
12: Ah, c'est trop bien, c'est fait arroser.
13: On essaye de les mouiller le plus qu'on peut. En général, deux fois sur le temps cantine.
14: C'est qu'après, on rentre en classe, on est trempé, on a plus chaud.
4: Pour prendre le moins de risques possible, il a aussi fallu revoir les emplois du temps. L'adjointe à l'éducation, Stéphanie Gréco de Coningue.
15: Le personnel de mairie arrive très tôt le matin pour aérer les classes, le sport scolaire, pour le faire à la fraîche.
4: 40% des classes de la commune sont climatisées. Lionel Decala, le maire d'Allau.
16: Ça nous coûte à peu près entre 600 000 et 700 000 euros par an d'investissement. Et l'objectif, c'est que d'ici à 2 ans, l'ensemble des 80 classes de la commune soit climatisée.
4: Plus qu'une semaine à tenir avec a priori des températures un peu plus clémentes.
2: Et à noter que d'ici une petite demi-heure, on sera dans un petit village des Hautes-Pyrénées où le brevet aura lieu, non pas dans la salle de classe, dans le collège, mais dans un monastère. Vous entendrez, on vous expliquera tout. On sera avec le maire de cette commune, Laurie. Emmanuel Macron.
3: Oui, il devrait annoncer aujourd'hui de nouvelles mesures. En tout cas, le chef de l'État défend son bilan. Nous nous sommes adaptés au réchauffement climatique, mais on ne s'adapte pas à un pic qui n'a pas d'équivalent aujourd'hui en Europe.
2: La canicule qui met nos organismes à rude épreuve, mais également pour les animaux.
3: Et oui, les animaux sauvages, les animaux d'élevage, mais aussi nos compagnons à quatre, voire même à deux pattes qui souffrent de la chaleur. Les vétérinaires, eux, se retrouvent particulièrement sollicités par les propriétaires d'animaux, comme par exemple à La Beige, près de Toulouse, Franck Payanave.
17: Patricia passe le pas de la porte de la clinique avec Tiamo, un berger australien âgé de 5 ans. Depuis le début de journée, son comportement est inquiétant.
18: Il reste dedans en période de canicule. On le sort le soir, dès qu'il fait frais. Ce matin, tout était ouvert, donc il est sorti. Il est parti derrière des nourrisson et les revenus n'arrêtaient pas de haleter et d'avoir un comportement agité. Donc nous on s'inquiète un peu.
17: Le coup de chaud est confirmé, la vigilance doit être renforcée dans les prochains jours encore. Mais selon le docteur Eric Van Beck, les Occitans ont déjà les bons réflexes pour leurs compagnons.
6: On a l'habitude d'avoir chaud dans notre région. On considère que le chien et le chat d'ailleurs au-dessus de 30 degrés va commencer déjà à souffrir de la chaleur. Donc forcément ça arrive même à Toulouse en dehors des périodes de canicule. Donc les gens ici sont quand même bien formés à gérer la chaleur.
17: La preuve avec Corentin et son chien, il a adapté son planning avec cette canicule.
9: Il a de la chance d'avoir une maison climatisée. Ben après ce qu'on fait c'est qu'on sort beaucoup plus tôt le matin et beaucoup plus tard le soir pour éviter qu'il charge trop à la chaleur. C'est un chien à poil long donc automatiquement c'est plus compliqué. Mais après ouais c'est sûr que la journée il reste tranquille à la maison. Même s'il aime bien bronzer de temps en temps au soleil, il y reste pas trop longtemps quoi.
17: Prudence donc, les fortes chaleurs devraient perdurer jusqu'à la fin du week-end et le début de semaine prochaine.
3: Et au-delà de la santé en raison des fortes chaleurs, ce sont 60 000 foyers qui étaient encore hier soir privés d'électricité, dont 33 000 dans les Yvelines et 10 000 à La Rochelle suite à l'explosion d'un transformateur. Trois réacteurs nucléaires sont à l'arrêt. Golfech dans le Tarn et Garonne, Bugey dans l'Ain, Nogent-sur-Seine dans l'Aube en raison du réchauffement excessif de la Garonne, du Rhône et de la Seine.
2: À l'international, le plan d'évacuation du détroit d'Ormuz mis à l'arrêt après des tirs d'origine inconnue sur un navire.
3: 11 000 marins sont bloqués dans le Golfe depuis le début de la guerre au Moyen-Orient fin février. Les évacuations qui avaient commencé il y a quelques jours ont été stoppées après l'attaque que les États-Unis attribuent à l'Iran. En tout cas, le pétrole lui a retrouvé ses prix d'avant-guerre, $74 le baril de Brent.
2: On en vient au football. La Coupe du Monde, on connaît, Laurie, les quatre premières affiches des 16e de finale.
3: Afrique du Sud, Canada, Brésil, Japon, Pays-Bas, Maroc et États-Unis, Bosnie, avec les derniers résultats. L'Allemagne déjà qualifiée qui a été battue par surprise par l'Équateur 2-1. L'Équateur qui décroche son ticket pour les 16e. Match nul entre le Japon et la Suède 1-1. Victoire des Pays-Bas sur la Tunisie 3-1. Curaçao éliminé. Victoire de la Côte d'Ivoire 2-0. La Côte d'Ivoire qui accède pour la toute première fois au 16e de finale en phase à élimination directe de la Coupe du Monde. Et puis viennent de se terminer Turquie, États-Unis. Victoire de la Turquie 3-2. Et Paraguay, Australie. Là, c'est un match nul 0-0.
2: Un bon vieux match nul 0-0. On espère que ce sera pas le cas ce soir. Dernier match de poule pour les Bleus qui affrontent la Norvège.
3: L'équipe de France déjà qualifiée pour les 16e va jouer pour la première place du groupe. Didier Deschamps, le sélectionneur, sera absent à rentrer en France pour les obsèques de sa mère. Il est remplacé par son adjoint Guy Stéphane qui devrait titulariser Maxence Lacroix. Le défenseur est originaire du petit village d'Ajat en Dordogne et il a décidé de faire profiter ses 300 habitants de pizza gratuite devant le match. Une initiative qui touche particulièrement le maire de la commune, Didier Clergeau.
19: Il va y avoir la fête au village ce soir pour les habitants de la commune puisque nous allons retransmettre le match sur un écran géant dans la salle des fêtes. Et puis la générosité de Maxence fait qu'il nous offre à chaque match les pizzas pour agrémenter le match. Nous le connaissons très bien, donc ça, de lui, ça vient du fond du cœur, sans doute. Et puis comme il adore son petit village, donc je pense qu'il est, bien très heureux de pouvoir nous offrir ça.
3: Le maire d'Ajat, Didier Clergeau, où est originaire donc Maxence Lacroix, le défenseur de l'équipe de France.
2: Il devrait, me dit-on, peut-être jouer, il serait titulaire ce soir.
3: Oui, il devrait remplacer William Saliba, tout à fait.
2: À côté d'Oupa Mécano. Vous, c'est quoi, ces pizzas devant le football ou pas?
3: Alors pourquoi pas, peut-être plus salade, là, vu qu'il fait quand même extrêmement chaud. Ouais. Et puis, on le rappelle, un autre match demain, le top 14, la finale.
2: Oui.
3: Montpellier, Stade de Toulouse. Voilà.
1: C'était votre journal de 7h qui était présenté par Laurie et Benjamin. 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
1: Ravi d'être avec vous jusqu'à 9h. 9h heure à laquelle on retrouvera Rima pour la radio de l'Empour entre 9h et midi. Allez, l'info insolite qui arrivera tout à l'heure, ça sera à 7h10. Et la deuxième édition de votre horoscope aux alentours des 7h21, même 7h22, je vous le dis juste comme ça. Merci à vous de nous rejoindre. Mais oui, le soleil, il est bien levé, enfin en principe, normalement. Hein. Ce qui est sûr, c'est que la bonne humeur, ben oui, elle est déjà chez nous, elle est déjà sur Job & Music. Et on continue justement ce merveilleux 6-9. Hein. On continue avec Meryl, son remix, l'Applicitol. Vous montez le son et croyez-moi, ça réveille bien mieux que 3 expressos.

0: Vous ne bougez pas, elle revient dans un instant. Cette musique, du bizarre, du surprenant, parfois du complètement, mais complètement fou. 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
1: Bonjour à tous, dans l'info insolite du jour, on parle de tornade, une tornade dans l'Illinois, le sauvetage filmé d'un habitant coincé dans les décombres de sa maison. Un chasseur d'orage se trouvait au bon moment, au bon endroit, pour couvrir donc la série de tornades qui a touché le secteur dans l'Illinois. Il a entendu des cris et s'est mobilisé pour sauver le malheureux. Un habitant de la ville de Streator, dans l'Illinois, aux États-Unis, a été notamment secouru par un chasseur d'orage. Il s'était retrouvé coincé dans les décombres de sa maison après le passage d'une tornade. Cette intervention a donc été filmée. Scott Lesker, chasseur d'orage et même journaliste, se trouvait à Streator pour couvrir la série de tornades qui a touché le secteur. Alors qu'il se trouvait dans la zone la plus touchée par les intempéries pour filmer les dégâts, il a été alerté par les cris d'une femme. En se précipitant vers elle, il a découvert que son époux était bloqué dans les débris de leur maison. Il a donné sa caméra à l'épouse de la victime qui a ensuite continué à enregistrer la scène. Avec d'autres personnes, il a soulevé l'objet qui immobilisait l'une des jambes de l'habitant. Deux policiers sont ensuite arrivés et ont terminé le sauvetage. L'homme saignait lorsqu'il a été sorti des décombres et semblait avoir des fractures. Une dizaine de tornades ont été recensées dernièrement de l'Illinois, principalement dans le sud de l'État et la banlieue sud-ouest de Chicago, provoquant d'importants dégâts matériels. L'Indiana, État voisin, a également été touché. On se croirait dans une zone de guerre, a déclaré un résident de Chicago. On se retrouve très vite avec d'autres infos insolites.
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0: 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C'était le son de Stefo avec Love 404. Elle revient dans un instant, cette musique Singula qui arrivera et puis YDA. Mais cette heure-ci, voici la deuxième édition de votre horoscope de ce vendredi. Et si toutefois, sait-on jamais, votre signe astrologie annonce une bonne nouvelle, allez, point quand même. Par contre, il annonce qu'il faut rester calme, évitez simplement les embouteillages. C'est votre horoscope sur Urbe Music.
1: 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Bonjour à tous, l'horoscope de ce vendredi, de cette fin de semaine. Pour débuter, on parle des béliers. Vous enchaînerez les moments de complicité tout au long de cette journée, notamment au travail, puis entre amis les béliers. Vous allez capter toute l'attention. Les taureaux, aujourd'hui c'est décidé, vous allez prendre du temps pour vous, loin des sollicitations extérieures. Les gémeaux, vous faites beaucoup de compromis pour satisfaire tout le monde. Les gémeaux, c'est une belle preuve d'ouverture d'esprit. Les cancers, vous vous reposez trop sur vos lauriers, cela pourrait en irriter certains. Les lions, vous prenez conscience de votre potentiel, on sollicite de plus en plus vos compétences et votre talent au travail. Les vierges, vous traînez des pieds ce matin. Les vierges, il est temps que la semaine se termine. Balance, vous allez mettre l'ambiance partout où vous allez passer. Votre compagnie est recherchée et appréciée. Scorpion, vous êtes toujours à l'affût de nouveaux défis. Les scorpions, la routine, très peu pour vous. Sagittaire, tout le monde remarquera votre charme. Vous recevrez des compliments tout au long de ce vendredi. Les capricornes, le hasard fait bien les choses. Une belle rencontre est à prévoir et elle annonce un week-end mouvementé. Les Verseaux, vous mettez les bouchées doubles en cette fin de semaine. Vos dossiers seront bouclés en un temps record. Pour terminer, on parle des poissons. On vous sent impatient et distrait. Vous démarrez au quart de tour. Avec tout ça, bon vendredi. Belle fin de semaine.
0: Il est 7h24.

0: Singular, on fait comment sur Job et Musique? Il est 7h30, Stevie qui arrive dans un instant, Docteur Yao, il y aura du Cotin, il y aura du Lionel Nido, mais là, à 7h30, voici le flash d'information régionale sur Job et Musique. Je vous souhaite un très bon début de journée, un excellent vendredi sur Job et Musique.
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2: Bonjour, vos infos locales pour ce vendredi 26 juin. Le double séisme qui a frappé le Venezuela a tué 235 personnes. Le précédent bilan faisait état de 188 morts. La catastrophe a par ailleurs fait au moins 1520 blessés et 157 disparus. Sur le terrain, les opérations de secours se poursuivent dans des conditions parfois difficiles, notamment dans la région de la Guayra, au nord de Caracas. Selon les données du service géologique des États-Unis, il s'agit du séisme le plus puissant enregistré dans le pays depuis plus d'un siècle. Les recherches se poursuivent dans les zones sinistrées alors que les autorités n'excluent pas une évolution du bilan dans les prochaines heures. Troisième jour du procès des salariés d'EDF PEI à Pointe-à-Pitre. Hier, les avocats de la défense contestent toujours le lien entre les prévenus et le blackout d'octobre 2024. Pour eux, les salariés jugés ne peuvent pas être responsables de la coupure d'électricité car le système électrique ne dépend pas d'un seul acteur. En clair, même si une partie de la production s'arrête, le réseau devrait pouvoir continuer à fonctionner grâce à d'autres sources. A contrario, pour l'accusation, l'arrêt des moyens de production aurait joué un rôle direct dans cette panne. Coup d'envoi du diplôme national du brevet ce vendredi en Guadeloupe. 5482 candidats sont inscrits, un chiffre en légère baisse par rapport à 2025. Les épreuves débutent avec le français, viendront ensuite les sciences, l'histoire, géographie, l'enseignement moral et civique lundi matin. Les mathématiques clôtureront les épreuves écrites mardi matin. L'an dernier, le taux de réussite globale au brevet en Guadeloupe s'établissait à 74,5%, toutes séries confondues. Les résultats seront connus le vendredi 10 juillet, en fin de matinée. Le siège de la Ligue guadeloupéenne de football à Pointe-à-Pitre a définitivement fermé ses portes hier. Une fermeture qui intervient, rappelons-le, à l'issue d'une procédure judiciaire. Fondée en 1929, la LGF a accompagné l'essor du football guadeloupéen. Une nouvelle organisation doit être mise en place. Elle aura pour mission de gérer les compétitions, accompagner les clubs et assurer le développement du football sur l'ensemble du territoire. C'est la fin de ce flash. Une très bonne journée à toutes et à tous.
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0: Merci à vous de nous rejoindre en ce vendredi 26 juin. Nous fêtons les Anciennes. Bonne fête à vous, si vous prénommez Anciennes. Et puis bon anniversaire à ceux et celles aussi qui sont nés un 26 juin. Elle revient dans un instant, Stevie avec Immortel. Mais à cette heure-ci, on retrouve la revue de presse. Ce que titrent les journaux nationaux aujourd'hui.
1: Bienvenue à Félix Mathieu. Bonjour Félix.
2: Merci.
1: J'en perds mon latin.
2: Bonjour, bonjour.
1: Bon, la revue de presse avec vous, on commence avec la canicule qui continue de s'afficher à la une des journaux. Du côté de trois quotidiens régionaux, ce matin, on parle, en l'occurrence, des vaches.
2: Oui, la chaleur frappe aussi les étables, nous dit le courrier Picard. Les fermes dans le dur, titre le Télégramme du côté de la Bretagne. Et puis les animaux aussi tirent la langue, renchait Richard Antlibre, avec dans le reportage un éleveur qui a placé des ventilateurs dans l'étable. Ces vaches ne sortent plus dans la prairie ou alors la nuit seulement, mais pour se nourrir, c'est compliqué. L'herbe a cramé, les pertes sont inévitables côté animaux. Certaines sociétés d'écarissage ont même du mal à répondre. En Dordogne et dans le Limousin, nous dit Charente Libre, les associations de protection des animaux sauvages aussi n'arrivent plus à faire face. Le centre de Charente Nature a fermé ses accueils, débordé par l'afflux de hérissons, d'écureuils, de chevreuils en souffrance. Un chevreuil d'ailleurs qui a même été retrouvé en pleine ville à Angoulême, dans un bassin de carpes. Torsac, le directeur du centre de protection des animaux sauvages, explique qu'on reçoit 200 appels par jour en ce moment, contre une vingtaine habituellement. Vous imaginez, c'est 10 fois plus. L'hécatombe sur les petits oiseaux aussi, comme les martinets, avec la Ligue de protection des oiseaux qui n'arrive même plus à les prendre en charge. Côté élevage, les porcs, les volailles sont encore plus touchés que les bovins, nous dit le Télégramme, avec ce témoignage d'un éleveur. Sans pluie avant 15 jours, on sera vraiment pas bien.
1: Allez, les humains aussi qui souffrent bien évidemment, Félix.
2: Oui, c'est aussi la une du Parisien aujourd'hui en France, la vague déferle, du Figaro, la France en alerte sanitaire, ou encore du Monde, un pays en souffrance.
1: Et puis le foot, même pas peur, nous dit l'équipe, sa une avant le match France-Norvège ce soir à 21h.
2: Son Didier Deschamps, endeuillé, à qui il compte faire honneur, nous dit l'équipe. Les Bleus vont tenter ce soir de conserver la tête de leur groupe avant de disputer mardi leur 16e de finale. Pour ça, un nul leur suffira.

0: le son de Stevie avec Immortel sur Job et Musique. Allez, il est bientôt 8h, le journal de 8h qui arrive dans un instant. Mais là, le moment tant attendu, on souffle un peu. On va retrouver Marceau qui refait une info. Ici, toutefois, vous êtes en voiture, attention, vous risquez de rire tout seul au volant et les voisins au feu rouge pourraient bien se poser des questions.
1: Et tous les jours à la nuit, Marceau refait l'info. On va commencer avec du football. Didier Deschamps va devoir revenir en France pour assister aux obsèques de sa maman. Il sera donc absent pour le match face à la Norvège. C'est son adjoint Guy Stéphan qui va le remplacer sur le banc. Adil Rami, bonjour.
2: Bonjour. Guy Stéphan, c'est un très bon ami à moi parce qu'il a fait toute sa carrière en équipe de France assis sur le banc.
1: Ah d'accord.
2: Forcément, on a eu le temps de sympathiser. Hein. Alors c'est même la seconde fois qu'il remplace Didier Deschamps. Ouais. C'est la deuxième fois que ça lui arrive. Ouais. Donc il aura été plus souvent titulaire que moi. Quoi. Oh attends, c'est quoi cette histoire? Si Deschamps n'est pas là, c'est Guy Stéphan qui le remplace.
1: Ouais.
2: C'est juste pour la Coupe du Monde, parce que moi ça fait quand même plus de 10 piges que j'attends.
3: Oh,
2: alors vous trompez pas de chauve quoi. Donc celui qui le remplace c'est...
4: Guy.
5: Comment?
4: Guy.
5: Comment ça se prononce?
4: Guy.
2: On va écouter les Robins des Bois.
1: J'adore.
2: Monsieur Robles.
1: Oui, Philippe de Villiers.
2: Est-ce qu'on peut avoir l'avis de la journaliste de l'équipe TV France Pierron, là? Elles sont honteux de quitter la Coupe du Monde pour assister aux obsèques de sa maman.
1: Ouais, ouais.
2: Est-ce que c'est pas plutôt une priorité, un match pour la première place de la Coupe du groupe face à la Norvège?
1: Oh, Philippe de Villiers.
2: Ça a plombé l'ambiance.
1: Oui. Tiens, on passe évidemment avec la canicule. La journée de mercredi a encore battu des records. On apprend que les températures en France ont été les plus élevées que dans 99% du reste de la planète.
6: Kessler.
1: Voilà, ils sont évidemment les stars en ce moment, sont les présentateurs météo. Jacques, bonjour.
2: Oui, c'est vrai, j'ai tellement la côte insoumise, j'ai l'impression d'être Bruno Robles à l'époque du festival sur Énergie. Par contre, s'il vous plaît, la régie musique de circonstance. Ouais, et oui, hier en France, c'était le jour le plus chaud jamais enregistré. On a battu des records. Jamais il avait fait aussi chaud depuis le début des relevés de température en 1900 et des boîtes qu'on n'a rien à foutre.
1: Ouais.
2: Tous les jours, c'est la même limonade. C'est un jour sans fin. Oui,
1: c'est
2: Bruno,
1: ça.
2: Moi,
1: j'adore.
2: À la place de Rémi Marceau, je me ferais pas chier à écrire une chronique. C'est la même info tous les jours. Malgré tout, une question. Bruno, vous allez bien?
1: Oui, ça
2: Bruno,
1: va.
2: Ça
1: ouais.
2: va, vous allez bien? Vous
1: ouais.
2: souffrez pas trop la chaleur?
1: Non.
2: Vous hydratez bien?
1: Ouais.
2: Bruno, vous allez bien?
1: Oui.
2: Voilà, j'ai montré l'exemple. Toujours prendre des nouvelles des personnes âgées.
1: Dominique Gessner, bonjour.
2: Bonjour Bruno, profitez qu'il fait chaud pour voir ou revoir des films.
1: Oui,
2: au frais dans l'obscurité. Moi, j'ai vu un super film de science-fiction hier, vachement bien. Les bronzés font du ski. si, c'est de la science-fiction.
1: Alors, bientôt, ça va être de la science-fiction.
2: Moi, j'ai enchaîné avec l'âge de glace.
1: Oui, aussi, pas mal.
2: Là aussi, science-fiction. C'est un dessin animé, sinon il y aurait trop d'effets spéciaux. Hein. Les climatiseurs mobiles ont disparu. La dernière fois qu'ils ont été aperçus, ils étaient en tête de gondole dans les grandes surfaces. Si jamais vous en apercevez, qui plus est à un prix correct, n'agissez pas seul, prévenez immédiatement les autorités, c'est forcément une arnaque.
1: Ah, c'est clair. Oui, madame Le Pen.
2: J'aime pas trop cette canicule. Hein.
1: Ah bon?
2: Ah non, j'aime pas du tout. Je déteste même.
3: Ah bon?
2: J'ai cette sensation de vivre dans un pays d'Afrique.
3: Oh.
2: Oh, vraiment, j'aime pas ça.
1: La canicule qui a des conséquences sur les soldes d'été qui débutaient ce mercredi. Une fréquentation en baisse pour le premier jour à cause de fortes chaleurs. Un point cette fois-ci avec notre spécialiste pognon, Julien Courbet.
7: Évidemment. Il y a des grosses remises pour les soldes d'été. Environ 50% hier. Au lieu de 40 degrés, il faisait 20 degrés dans le centre commercial. Ça, c'est de la grosse ristourne.
1: Ouais.
7: Je suis humoriste, n'oubliez pas.
1: Oui, bien sûr, Julien. Voilà. Ça va,
7: alors, ce qui est rigolo pour les soldes, c'est que chacun a reçu les notifications qui lui correspondent.
1: Oui.
7: Bruno reçoit des promos pour Air France.
1: Oui.
7: Rémi Marceau pour Castolo à Merlin.
1: Oui.
7: Aurélie reçoit des promos de chez Yves Rocher.
1: Oui.
7: Mythique adopte un mec Tinder.
3: Arrête, c'est pas possible.
7: Il y a de grosses remises, attention, sur les vestes, les gilets, les suites. Mais si, Bruno, tu te rappelles les suites, un vêtement, tu sais, avec des manches longues, là,
1: ça
7: avec
1: me parle
7: la
1: pas de
7: capuche,
1: vous,
7: là. Tu sais, quand il fait en dessous de 20 degrés, ça
1: ah
7: veut
1: oui,
7: dire
1: ça
7: rien. C'est tellement loin, tout ça, forcément, il a oublié. Alors, certains ont fait les soldes et sont très déçus. Encore Bruno Robles, pour ne pas le citer, a déclaré les soldes, c'est nul, on trouve jamais ce qu'on cherche. Ou alors, si par chance, on trouve quelque chose qui nous plaît, c'est pas soldé. Bon, en même temps, Bruno, sur sa liste, il y a un appartement Ken, vue mer, première ligne. Il n'est pas prêt de trouver son solde, évidemment.
1: Ouais,
7: évidemment.
1: Merci, c'était un immense.
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0: C'était l'ami Marceau, Marceau qui refait l'info sur Job et Musique. Allez, il est bientôt 8h du matin. Le journal de 8h qui arrive dans un instant. On va vous souhaiter un bon courage si vous êtes sur les routes, bloqués dans les embouteillages. Bon courage à ceux et celles qui sont déjà aussi au travail. Kim, pour terminer cette heure, c'est de la musique, c'est de la bonne, c'est chez nous, c'est sur Job et Musique.

0: musique. Voici la troisième et dernière édition de votre journal. C'est avec vous, Laurie et Benjamin. Bonjour.
1: Je le disais, 61 départements encore en vigilance rouge canicule, c'est les deux tiers du pays avec des salles de classe parfois en surchauffe. Et pourtant, le brevet est bien maintenu ce matin pour les élèves de 3e. Les autres types de l'actualité, Laurie.
2: À Paris, les hôpitaux sont saturés. Le préfet interdit la consommation et la vente d'alcool dès aujourd'hui jusqu'à dimanche matin. Eux aussi souffrent des fortes chaleurs, nos animaux de compagnie. Reportage à suivre aux côtés d'un vétérinaire. Et puis le football, les Bleus qui affrontent ce soir la Norvège pour leur dernier match de poule. Sur le terrain, Maxence Lacroix devrait être titularisé et tout son petit village de Dordogne est derrière lui.
1: Les températures commencent à baisser légèrement sous la façade atlantique, mais le reste de la France est toujours en surchauffe-fleurie.
2: Avec 61 départements qui restent aujourd'hui en vigilance rouge à la canicule, une canicule particulièrement importante sur l'est de la France. L'ouest, en effet, a des températures plus clémentes. 11 départements sont sortis de vigilance rouge hier soir. 11 autres devraient sortir ce soir de vigilance rouge à partir de 22h. Mais attention, en effet, des orages violents sur cette façade ouest et de la chaleur qui persiste ailleurs, puisque 41 degrés sont attendus par endroits, notamment en Bourgogne-Franche-Comté et en Auvergne-Rhône-Alpes. Conséquence de cette canicule qui dure, le Premier ministre Sébastien Lecornu a annoncé l'activation du niveau 3 du plan Orsan, niveau le plus élevé qui doit entre autres permettre de mobiliser la réserve sanitaire. À Paris, les hôpitaux sont saturés, la consommation d'alcool est interdite dans la rue à partir de ce midi, la vente interdite à partir de 18h et malgré la canicule, le brevet est bien maintenu pour plus de 850 000 collégiens de 3e qui passent ce matin leur épreuve de français. Ensuite, il reste encore une semaine de classe et certains établissements essayent de s'adapter. La commune d'Allo, par exemple, près de Marseille, a mis en place un plan canicule. Elle équipe depuis des années ses classes de climatisation, mais ce ne sont pas les seules mesures pour faire baisser la température, Lionel Maillet.
3: La précieuse cargaison arrive tous les jours à la pause déjeuner à bord d'une camionnette réfrigérée.
4: On livre les bouteilles d'eau pour les petits des écoles.
5: Et des glaces à l'eau.
4: Pour les rafraîchir un peu.
3: À la sortie de la cantine, c'est l'effervescence.
6: Allez, venez mes enfants, je vous donne les glaces.
7: Ouais. Faites-moi passer les loulous.
8: Oh, recule.
7: Laissez-nous à l'ombre, les enfants.
3: Casquette sur la tête, ces élèves de primaire ont beau vivre dans le sud, ils ne sont pas habitués à une telle chaleur.
9: Des fois, on a mal à la tête, c'est dur de travailler.
10: Il y en a combien aujourd'hui d'absents?
11: Il doit y en avoir 5.
10: Il y en a beaucoup, hein.
3: Plus drôle que les ventilateurs en classe, il y a le tuyau d'arrosage dans la cour.
12: Ah, c'est trop bien, c'est fait arroser.
13: On essaye de les mouiller le plus qu'on peut. En général, deux fois sur le temps cantine.
14: C'est qu'après, on rentre en classe, on est trempé, on a plus chaud.
3: Pour prendre le moins de risques possible, il a aussi fallu revoir les emplois du temps. L'adjointe à l'éducation, Stéphanie Gréco de Coningue.
15: Le personnel de mairie arrive très tôt le matin pour aérer les classes, le sport scolaire, pour le faire à la fraîche.
3: 40% des classes de la commune sont climatisées. Lionel Decala, le maire d'Allo.
16: Ça nous coûte à peu près entre 600 000 et 700 000 euros par an d'investissement. Et l'objectif, c'est que d'ici à 2 ans, l'ensemble des 80 classes de la commune soit climatisée.
3: Plus qu'une semaine à tenir avec a priori des températures un peu plus clémentes.
1: Et à noter que d'ici une petite demi-heure, on sera dans un petit village des Hautes-Pyrénées où le brevet aura lieu, non pas dans la salle de classe, dans le collège, mais dans un monastère. Vous entendrez, on vous expliquera tout. On sera avec le maire de cette commune, Laurie. Emmanuel Macron?
2: Oui, il devrait annoncer aujourd'hui de nouvelles mesures. En tout cas, le chef de l'État défend son bilan. Nous nous sommes adaptés au réchauffement climatique, mais on ne s'adapte pas à un pic qui n'a pas d'équivalent aujourd'hui en Europe.
1: La canicule qui met nos organismes à rude épreuve, mais également pour les animaux.
2: Et oui, les animaux sauvages, les animaux d'élevage, mais aussi nos compagnons à quatre, voire même à deux pattes qui souffrent de la chaleur. Les vétérinaires, eux, se retrouvent particulièrement sollicités par les propriétaires d'animaux, comme par exemple à La Beige, près de Toulouse, Franck Payanave.
17: Patricia passe le pas de la porte de la clinique avec Tiamo, un berger australien âgé de 5 ans. Depuis le début de journée, son comportement est inquiétant.
18: Il reste dedans en période de canicule. On le sort le soir dès qu'il fait frais. Ce matin, tout était ouvert, donc il est sorti. Il est parti derrière des buissons et il est revenu, il n'arrêtait pas de haleter et d'avoir un comportement agité. Donc, nous, on s'inquiète un peu.
17: Le coup de chaud est confirmé, la vigilance doit être renforcée dans les prochains jours encore. Mais selon le docteur Eric Van Beck, les Occitans ont déjà les bons réflexes pour leurs compagnons.
19: On a l'habitude d'avoir chaud dans notre région. On considère que le chien et le chat, d'ailleurs, au-dessus de 30 degrés, va commencer déjà à souffrir de la chaleur. Donc forcément, ça arrive même à Toulouse, en dehors des périodes de canicule. Donc les gens ici sont quand même bien formés à gérer la chaleur.
17: La preuve rêve avec Corentin et son chien. Il a adapté son planning avec cette canicule.
5: Il a de la chance d'avoir une maison climatisée. Mais après, ce qu'on fait, c'est qu'on sort beaucoup plus tôt le matin et beaucoup plus tard le soir pour éviter qu'il charge trop à la chaleur. C'est un chien à poil long, donc automatiquement, c'est plus compliqué. Mais après, ouais, c'est sûr que la journée, il reste tranquille à la maison. Même s'il aime bien bronzer de temps en temps au soleil, il y reste pas trop longtemps, quoi.
17: Prudence donc, les fortes chaleurs devraient perdurer jusqu'à la fin du week-end et le début de semaine prochaine.
2: Et au-delà de la santé en raison des fortes chaleurs, ce sont 60 000 foyers qui étaient encore hier soir privés d'électricité, dont 33 000 dans les Yvelines et 10 000 à La Rochelle, hein, suite à l'explosion d'un transformateur. Trois réacteurs nucléaires sont à l'arrêt. Golfech dans le Tarn et Garonne, Bugey dans l'Ain, Nogent-sur-Seine dans l'Aube, en raison du réchauffement excessif de la Garonne, du Rhône et de la Seine.
1: À l'international, le plan d'évacuation du détroit d'Ormuz, mis à l'arrêt après des tirs d'origine inconnue sur un navire.
2: 11 000 marins sont bloqués dans le Golfe depuis le début de la guerre au Moyen-Orient fin février. Les évacuations qui avaient commencé il y a quelques jours ont été stoppées après l'attaque que les États-Unis attribuent à l'Iran. En tout cas, le pétrole lui a retrouvé ses prix d'avant-guerre, 74 $ le baril de Brent.
1: On en vient au football. La Coupe du Monde, on connaît, Laurie, les quatre premières affiches des 16e de finale.
2: Afrique du Sud, Canada, Brésil, Japon, Pays-Bas, Maroc et États-Unis, Bosnie, avec les derniers résultats, l'Allemagne déjà qualifiée qui a été battue hein, par surprise par l'Équateur, 2-1. L'Équateur qui décroche son ticket pour les 16e. Match nul entre le Japon et la Suède, 1-1. Victoire des Pays-Bas sur la Tunisie, 3-1. Curaçao éliminé. Victoire de la Côte d'Ivoire, 2-0. La Côte d'Ivoire qui accède pour la toute première fois au 16e de finale en phase à élimination directe de la Coupe du Monde. Et puis viennent de se terminer Turquie, États-Unis. Victoire de la Turquie, 3-2. Et Paraguay, Australie, là c'est un match nul, 0-0.
1: Un bon vieux match nul, 0-0. On espère que ce ne sera pas le cas ce soir. Dernier match de poule pour les Bleus qui affrontent la Norvège.
2: L'équipe de France déjà qualifiée pour les 16e va jouer pour la première place du groupe. Didier Deschamps, le sélectionneur, sera absent à rentrer en France pour les obsèques de sa mère. Il est remplacé par son adjoint Guy Stéphan qui devrait titulariser Maxence Lacroix. Le défenseur est originaire du petit village d'Ajat en Dordogne et il a décidé de faire profiter ses 300 habitants de pizza gratuite devant le match.
1: Génial.
2: Une initiative qui touche particulièrement le maire de la commune, Didier Clergeau.
8: Il va y avoir la fête au village ce soir pour les habitants de la commune puisque nous allons retransmettre le match sur un écran géant dans la salle des fêtes. Et puis la générosité de Maxence fait qu'il nous offre à chaque match les pizzas pour agrémenter le match. Nous le connaissons très bien, donc ça, de lui, ça vient du fond du cœur, sans doute. Et puis comme il adore son petit village, donc je pense qu'il est bien très heureux de pouvoir nous offrir ça.
2: Le maire d'Ajat, Didier Clergeau, où est originaire donc Maxence Lacroix, le défenseur de l'équipe de France.
1: Il devrait, me dit-on, peut-être jouer, il serait titulaire ce soir.
2: Oui, il devrait remplacer William Saliba, tout à fait.
1: À côté d'Oupa Mécano. Vous, c'est quoi, c'est pizza devant le football ou pas?
2: Alors pourquoi pas, peut-être plus salade, là, vu qu'il fait quand même extrêmement chaud.
1: Ouais.
2: Et puis, on le rappelle, un autre match demain, hein, le top 14 de la finale.
1: Oui.
2: Montpellier, Stade de Toulouse. Voilà.
0: Voilà ce qu'il fallait retenir de l'info de ce vendredi matin. Merci Louvrie, merci Benjamin. Vous êtes sur Job et Musique, il est 8h08.
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0: Et bienvenue à vous si toutefois vous prenez le train en marche. Mais oui, la dernière heure de ce morning tonique est utile. Ben, le week-end qui approche à grands pas. Hein. Certains qui ont déjà la tête à la plage, la tête à la rivière. Eh ben dis donc, mais t'es la belle. Hein. Et d'autres qui pensent encore à la réunion de tout à l'heure, 9h. Hein. Allez, courage, courage, elle finira bien par terminer cette réunion. Allez, ravi d'être avec vous jusqu'à 9h, le morning tonique utile, avec l'info conso qui arrive dans un instant. On vous parlera de refus d'assurance de véhicules, que faire. Ensuite, il y aura quoi? Ben, la dernière édition de votre horoscope avec Jérôme, et puis Christiane Valéjo, côté musique, au-delà de tout, ça arrive dans un instant. Fola avec caricature, mais là, voici Dachi pour démarrer cette troisième et dernière heure de morning tonique utile.

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1: J'ai entendu parler de refus d'assurance de véhicules. Je connais deux personnes qui ont changé d'assurance, mais moi, ça m'est jamais arrivé.
2: Aujourd'hui, Consomac vous parle d'un recours possible en cas de refus d'assurance pour tout conducteur, le BCT, le Bureau Central de Tarification. Que vous conduisiez une voiture ou une moto, vous êtes obligé de souscrire une assurance responsabilité civile. Cette dernière permet de prendre en charge les dommages que votre véhicule pourrait causer à autrui. Cette obligation n'oblige pourtant pas les assureurs à vous assurer. Infractions diverses et variées au code de la route, accidents graves ou accrochages à répétition peuvent faire de vous un conducteur à risque et offrir la possibilité aux assureurs de refuser d'assurer votre véhicule.
3: Même si vous devez être assuré, sachez que l'assureur peut vous opposer un refus. Si tel est le cas, ou si votre assurance ne vous a pas répondu dans les 15 jours suivant la réception de votre courrier recommandé avec accusé de réception comportant votre demande d'assurance, vous avez alors 15 jours pour saisir le Bureau Central de Tarification. Il peut contraindre une compagnie à vous assurer pour la garantie obligatoire responsabilité civile et uniquement si c'est cette dernière qui vous a été refusée.
2: Pour cela, vous devez envoyer une lettre recommandée avec avis de réception. Votre lettre de demande d'intervention auprès du BCT doit alors comporter plusieurs éléments tels que la lettre de refus de la compagnie d'assurance sollicitée ainsi que votre courrier de demande d'assurance. La liste de l'ensemble des documents à fournir est consultable sur le site du Bureau Central de Tarification. Le BCT ne propose pas de compagnie d'assurance, c'est à vous de choisir.
3: La décision du BCT est prise dans un délai d'environ 2 mois. Il vous en informe ainsi que l'assureur. À ce moment-là, vous devez lui signaler votre accord, toujours par lettre recommandée avec avis de réception. La cotisation à payer sera alors due à la société d'assurance garantissant votre véhicule.

0: Vous êtes bien sur Job et Musique, il est déjà 8h21, c'était Christiane Vallejo avec Au-delà de tout.
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0: Davido et Caméléon pour Mas, qui est la suite côté musique. Il y aura la revue de presse tout à l'heure. Et puis là, bah oui, c'est la dernière édition de votre horoscope. On reprend une petite dose d'optimisme hein, avant de continuer cette matinée. Voici tout de suite l'horoscope. Les étoiles sont prêtes. Et nous aussi, l'horoscope, c'est maintenant. C'est avec Jérôme. Bonjour Jérôme.
1: 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Bonjour à tous, l'horoscope de ce vendredi, de cette fin de semaine. Pour débuter, on parle des béliers. Vous enchaînerez les moments de complicité tout au long de cette journée, notamment au travail, puis entre amis les béliers. Vous allez capter toute l'attention. Les taureaux, aujourd'hui c'est décidé, vous allez prendre du temps pour vous, loin des sollicitations extérieures. Les gémeaux, vous faites beaucoup de compromis pour satisfaire tout le monde. Les gémeaux, c'est une belle preuve d'ouverture d'esprit. Les cancers, vous vous reposez trop sur vos lauriers. Cela pourrait en irriter certains. Les lions, vous prenez conscience de votre potentiel. On sollicite de plus en plus vos compétences et votre talent au travail. Les vierges, vous traînez des pieds ce matin. Les vierges, il est temps que la semaine se termine. Balance, vous allez mettre l'ambiance partout où vous allez passer. Votre compagnie est recherchée et appréciée. Scorpion, vous êtes toujours à l'affût de nouveaux défis. Les scorpions, la routine, très peu pour vous. Sagittaire, tout le monde remarquera votre charme. Vous recevrez des compliments tout au long de ce vendredi. Les capricornes, le hasard fait bien les choses. Une belle rencontre est à prévoir et elle annonce un week-end mouvementé. Les Verseaux, vous mettez les bouchées doubles en cette fin de semaine. Vos dossiers seront bouclés en un temps record. Pour terminer, on parle des poissons. On vous sent impatient et distrait. Vous démarrez au quart de tour. Avec tout ça, bon vendredi, belle fin de semaine.

0: On va passer à la revue de presse, ce que titrent les journaux nationaux pour cette journée de vendredi. C'est avec vous Félix Mathieu et Benjamin.
1: Bienvenue à Félix Mathieu. Bonjour Félix.
2: Merci.
1: J'en perds mon latin.
2: Bonjour, bonjour.
1: Bon, la revue de presse avec vous, on commence avec la canicule qui continue de s'afficher à la une des journaux. Du côté de trois quotidiens régionaux, ce matin, on parle, en l'occurrence, des vaches.
2: Oui, la chaleur frappe aussi les étables, nous dit le courrier Picard. Les fermes dans le dur, titre le Télégramme du côté de la Bretagne. Et puis les animaux aussi tirent la langue, renchérit Richard Antlibre, avec dans le reportage un éleveur qui a placé des ventilateurs dans l'étable. Ces vaches ne sortent plus dans la prairie ou alors la nuit seulement. Mais pour se nourrir, c'est compliqué. L'herbe a cramé, les pertes sont inévitables côté animaux. Certaines sociétés d'écarissage ont même du mal à répondre. En Dordogne et dans Limousin, nous dit Charente Libre. Les associations de protection des animaux sauvages aussi n'arrivent plus à faire face. Le centre de Charente Nature a fermé ses accueils, débordé par l'afflux de hérissons, d'écureuils, de chevreuils en souffrance. Un chevreuil d'ailleurs qui a même été retrouvé en pleine ville à Angoulême, dans un bassin de carpes. Torsac, le directeur du centre de protection des animaux sauvages, explique on reçoit 200 appels par jour en ce moment, contre une vingtaine habituellement. Vous imaginez, c'est 10 fois plus. L'hécatombe sur les petits oiseaux aussi, comme les martinets, avec la Ligue de protection des oiseaux qui n'arrive même plus à les prendre en charge. Côté élevage, les porcs, les volailles sont encore plus touchés que les bovins, nous dit le Télégramme, avec ce témoignage d'un éleveur. Sans pluie avant 15 jours, on sera vraiment pas bien.
1: Allez, les humains aussi qui souffrent bien évidemment, Félix.
2: Oui, c'est aussi la une du Parisien aujourd'hui en France. La vague déferle, du Figaro, la France en alerte sanitaire, ou encore du Monde, un pays en souffrance.
1: Et puis le foot, même pas peur, nous dit l'équipe, sa une avant le match France-Norvège ce soir à 21h.
2: Un son Didier Deschamps, endeuillé, à qui il compte faire honneur, nous dit l'équipe. Les Bleus vont tenter ce soir de conserver la tête de leur groupe avant de disputer mardi leur 16e de finale. Pour ça, un nul leur suffira.

0: face de Caméléon sur Joli Music.
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0: Elle est toute belle, elle est toute fraîche ce matin. Rima qui arrive dans les studios. Elle sera là tout à l'heure à partir de 9h, entre 9h et midi pour la radio de l'emploi. Mais nous, on n'a pas terminé. Non. Encore une petite demi-heure à passer ensemble. La musique arrive, mais oui, The Prodigeur, il y aura du BNXN, j'ai toujours du mal. On se fera la chronique santé, on parlera de sieste, mais oui, pas de sieste crapuleuse, mais une sieste tout à fait normale. Et puis Marceau, non, ça sera pas Marceau, ça sera l'appel trop con de Marthe. Ça y est, je suis dissipé dès qu'elle rentre, cette fille, c'est pas possible. Bon, allez, il est 8h30 passé, voici tout de suite le flash d'information régionale, le sport, les pronostics hippiques, tout ça c'est ici, c'est chez nous, c'est sur Job et Music.
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2: Bonjour, vos infos locales pour ce vendredi 26 juin. Le double séisme qui a frappé le Venezuela a tué 235 personnes. Le précédent bilan faisait état de 188 morts. La catastrophe a par ailleurs fait au moins 1520 blessés et 157 disparus. Sur le terrain, les opérations de secours se poursuivent dans des conditions parfois difficiles, notamment dans la région de la Guayra, au nord de Caracas. Selon les données du service géologique des États-Unis, il s'agit du séisme le plus puissant enregistré dans le pays depuis plus d'un siècle. Les recherches se poursuivent dans les zones sinistrées alors que les autorités n'excluent pas une évolution du bilan dans les prochaines heures. Troisième jour du procès des salariés d'EDF PEI à Pointe-à-Pitre. Hier, les avocats de la défense contestent toujours le lien entre les prévenus et le blackout d'octobre 2024. Pour eux, les salariés jugés ne peuvent pas être responsables de la coupure d'électricité car le système électrique ne dépend pas d'un seul acteur. En clair, même si une partie de la production s'arrête, le réseau devrait pouvoir continuer à fonctionner grâce à d'autres sources. À contrario, pour la accusation, l'arrêt des moyens de production aurait joué un rôle direct dans cette panne. Coup d'envoi du diplôme national du brevet ce vendredi en Guadeloupe. 5482 candidats sont inscrits, un chiffre en légère baisse par rapport à 2025. Les épreuves débutent avec le français, viendront ensuite les sciences, l'histoire, géographie, l'enseignement moral et civique lundi matin. Les mathématiques clôtureront les épreuves écrites mardi matin. L'an dernier, le taux de réussite global au brevet en Guadeloupe s'établissait à 74,5%, toutes séries confondues. Les résultats seront connus le vendredi 10 juillet en fin de matinée. Le siège de la Ligue guadeloupéenne de football à Pointe-à-Pitre a définitivement fermé ses portes hier. Une fermeture qui intervient, rappelons-le, à l'issue d'une procédure judiciaire. Fondée en 1929, la LGF a accompagné l'essor du football guadeloupéen. Une nouvelle organisation doit être mise en place. Elle aura pour mission de gérer les compétitions, accompagner les clubs et assurer le développement du football sur l'ensemble du territoire. C'est la fin de ce flash. Une très bonne journée à toutes et à tous.
0: C'était votre flash d'information régionale. Job Music, il est 7h passé de 32 minutes. On passe au sport.
2: Bonjour, football, Coupe du Monde, après l'Irak, la Norvège. Lundi soir, l'équipe de France avait remporté un deuxième match de poule d'une durée inhabituelle de 3h48 contre l'Irak. Ce match avait été interrompu pendant 2h à la mi-temps en raison des orages qui ont touché Philadelphie. L'équipe de France, officiellement qualifiée pour les 16e de finale, pourrait revivre ça ce soir contre la Norvège. Le coup d'envoi est prévu à 15h, heure locale, soit 21h, heure française. Fout toujours, l'Olympique de Marseille et la banque Cepas ont annoncé dans un communiqué commun avoir signé un contrat d'une durée de 7 ans selon lequel le stade Vélodrome va devenir le CEPAC Vélodrome. Le contrat entre le club marseillais et la caisse d'épargne provençale corse de son nom complet prend effet le 2 juillet. Le nouvel habillage du stade devrait être en place pour la reprise du championnat en août. Depuis 2016, le Vélodrome s'appelait Orange Vélodrome, mais le contrat entre l'OM et l'opérateur téléphonique a pris fin début juin. Tennis, la belle semaine sur gazon se poursuit pour Hugo Humbert en terre britannique après sa demi-finale au Queens, où il s'est incliné face à Tommy Paul. Le français en jouera un deuxième ce vendredi à Eastbourne. Sans trop de difficultés, le Messin a dominé hier dans un duel franco-français. Quentin Alice, invité surprise du tableau après sa défaite en qualification. Par ailleurs, ils étaient 6 à jouer leur place hier pour le tableau principal de Wimbledon. 3 chez les hommes avec Kyrian Jacquet, Clément Tabur et Hugo Gaston, et 3 chez les femmes avec Océane Dodin, Léolia Jean-Jean et Harmony Tan. Sur les 6, seulement 3 ont validé leur ticket avec une grande première pour Jacquet et Jean-Jean. Le troisième étant Hugo Gaston qui s'est qualifié après avoir dominé le Tunisien Moez Echargi.

0: Clermont-Ferrand reprend le maillot tricolore déjà sacré en 2020-2023. Rémi Cavagna a de nouveau dominé le contre-la-montre des championnats de France de cyclisme sur route. Hier, dans l'Isère, le rouleur de la Groupama FDJ a surclassé tous ses adversaires en repoussant le double vainqueur sortant, Bruno Armirail, à 49 secondes et son coéquipier Ewen Kostiou à 1,03. La course à pied de 10 km We Run Paris prévue samedi et dimanche dans la capitale est annulée en raison de la vague de chaleur. Quelques 12 000 coureurs devaient y participer. Voilà, c'est la fin de ce Flash Sport. Une très bonne journée à notre écoute.
1: 7h34 sur Job et Music. Voici vos pronostics hippiques.
2: Et ce vendredi 26 juin, le tiercé quartet Quintet Plus aura lieu à 20h15 sur l'hippodrome d'Anguin. Une épreuve de trot attelé, 2150 mètres à parcourir pour les 13 partants du prix Eva. Les 5 chevaux à noter pour la base, le 3 Florida Bee, l'As Marilou, le 11 Lovely Wilma, le 5 Marinée Lavry et le 12 Georgia. On complète cette combinaison avec le 2 Panray, le 4 La Formidable, le 6 Laredo Bay. Notez le 3 l'As, le 11, le 5, le 12, le 2, le 4 et le 6. Le jeu simple avec le 3 gagnant, là c'est le 11 en placé. 3, As, 11, 5, 12, 2, 4 et 6. Bonne chance et à demain.

0: sur Bemusique, on parle aussi de santé. On va parler de la sieste flash. Voici tout de suite la chronique santé. On repartira avec le meilleur de la musique. Je vous ai préparé du Medicing sur Job et Musique.
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3: Bonjour, la sieste flash est une méthode de sieste rapide qui permet de se détendre sans entrer dans un cycle de sommeil. Aurore Figuère est fondatrice de la sieste flash, elle nous explique comment on la pratique.
4: Pour faire une sieste flash, on peut la faire partout, à partir du moment où on est assis ou allongé et qu'on peut laisser tomber un objet qu'on tient dans sa main. L'objectif, c'est qu'au moment où on va basculer dans le sommeil, on va s'endormir, on va avoir une perte de vigilance musculaire et ce qu'on tenait au bout des doigts va tomber et va nous réveiller immédiatement. Donc après, on peut le faire à son bureau, on peut le faire, moi je le faisais aux toilettes quand je travaillais en entreprise, je faisais aux toilettes de mon entreprise, on peut le faire sur la route quand on est fatigué, mais il faut s'arrêter avant, bien sûr. On se met sur une aire d'autoroute, on fait ces 5 minutes sans avoir forcément bougé de sa voiture, on n'est pas sorti, on n'a pas enlevé la ceinture, on le fait et puis on peut repartir derrière.
3: Si vous souhaitez retrouver l'ensemble de nos chroniques, rendez-vous sur la chaîne YouTube de Place à la Santé ou bien sur notre page Facebook. À demain.

0: votre morning tonique utile qui touche pratiquement à sa fin. Et on termine pratiquement cette émission avec qui? La feltre con de Martin. Et on se retrouve juste après.
1: Allô?
2: Bonjour monsieur, c'est bien la friterie?
1: Oui, c'est ça.
2: Monsieur Martin, à l'appareil, je suis passé chez vous l'autre jour parce qu'on m'avait dit que vous faisiez des frites fraîches.
1: Oui.
2: Et alors, je vous ai acheté des frites soi-disant fraîches.
1: Oui.
2: Et elles étaient pas fraîches.
1: Comment?
2: Ah bah elles étaient carrément chaudes.
1: Quoi? Bah, vos frites à la fin, elles sont chaudes vu qu'elles sortent de la friteuse.
2: D'accord, vous m'avez pas vendu les bonnes. Vous m'avez vendu des frites chaudes à la place des frites fraîches.
1: Bah, en fait, c'est qu'on fait que ça.
2: Ok, donc en vrai, vous faites pas du tout les frites fraîches.
3: Allô?
2: Bonjour madame.
3: Je comprends pas tout là. Des frites, monsieur, ça se mange chaud.
2: Sauf quand c'est supposé être de la frite fraîche, en pleine période caniculeuse, pardon, mais moi je demande des fraîches.
3: Non mais monsieur, frites fraîches, ça veut dire que c'est des frites...
2: Oui, c'est des frites qui doivent être servies entre 4 et 8 degrés.
3: Comment?
2: Bah frais, c'est entre 4 et 8, je sais.
3: Et monsieur...
2: Madame...
3: Les frites et les pommes de terre, elles poussent dans la terre.
2: Les pommes de terre poussent dans la terre, admettons.
3: Bah oui.
2: Mais les frites dans la terre, pardon, là, vous me parlez d'arbres à frites ou je ne sais quoi.
3: J'ai jamais parlé d'arbres, monsieur, j'ai dit.
2: Bah vous me dites que les frites fraîches, elles poussent dans la terre.
3: Alors, frites fraîches, c'est une phrase qui veut dire que notre frite est fraîche. C'est ça, frites fraîches, c'est pas que vous allez avoir des frites froides.
2: Ah non, des froides, ce serait entre 0 et 4 degrés. Vu la météo, d'ailleurs, j'aurais préféré...
3: Mais monsieur, une frite, ça se mange chaud.
2: Oui, quand on commande une frite chaude. Mais moi, j'ai bien précisé, frites fraîches.
1: Vous avez des frites fraîches, on travaille des frites fraîches.
2: Bonjour monsieur, des soi-disant frites fraîches, pardon.
1: Bah oui, c'est des frites fraîches, monsieur, qu'on fait cuire. Frites fraîches, on travaille de la frite fraîche.
2: Non, mais elles sont peut-être fraîches quand vous les recevez, mais je peux vous garantir que quand vous les servez après les avoir cuites, elles sont chaudes.
1: J'ai jamais entendu une telle bêtise.
2: Non, mais après, c'est ce que je disais à votre collègue. Vous m'avez pas donné les bonnes, si ça se trouve, vous avez même pas fait exprès.
1: De quoi, je vous ai pas donné les bonnes?
2: Oui, j'imagine que vous avez un bac à frites fraîches et un bac à frites pas fraîches, et vous vous êtes gouré et vous m'avez filé les pas fraîches.
1: Écoutez, monsieur, je sais ce que je vends. Chez moi, c'est de la frite fraîche et des produits frais. Désolé si ça déçoit certaines personnes.
2: Ah, bah au contraire, certaines personnes vous disent qu'elles sont déceptivées parce que vous leur avez vendu de la frite chaude.
1: Alors, je vais vous dire, je vais me dire de telles bêtises, monsieur. Vous me trouverez une adresse qui vous donnera des frites fraîches?
2: Ah, vous me demandez une adresse, donc ça veut bien dire que vous n'avez pas de frites fraîches.
1: Mais si c'est des frites fraîches et des produits frais travaillés, ne dis pas. Vous n'allez pas quand même m'apprendre mon whisky.
2: Pardon, mais moi j'ai mon beau-frère qui est spécialiste du frais. Il est fraisologue, et bah il m'a expliqué, frais, c'est entre 4 et 8.
1: Bah écoutez, monsieur, je vais vous donner le nom de mon producteur de frites et vous allez y expliquer. Parce que lui, il veut vendre de la frite fraîche. Alors si ces frites ne sont pas fraîches, hein, quand même, vous êtes gonflé là.
2: Ah bah je m'excuse, mais j'ai la preuve, je me suis brûlé les doigts.
1: Non, mais vous hallucinez ou quoi?
2: Moi je pensais que vous m'aviez servi des vraies frites fraîches, donc je me suis pas méfié, j'ai mis la main dans le paquet et bam, ça m'a instantanément cuit la main.
1: Non, mais n'importe quoi, vous voulez des frites fraîches, vous vous brûlez?
2: Ah bah oui, c'est bien la preuve qu'il y a un truc qui cloche.
1: Je les vends cuites, monsieur, qu'est-ce que vous voulez que je vous les fasse? Désolé, c'est pas du surgelé.
2: Non, mais je vous en veux pas, vous inquiétez pas.
1: Alors, j'ai d'autres choses à faire que d'écouter des bêtises pareilles.
2: Ah, mais attendez, c'est pas fini. J'ai aussi pris un sandwich soi-disant américain chez vous.
1: Oh, écoutez.
2: Bah, pardon, sandwich, oui, américain, pas du tout.
1: Non.
2: Ah, si, il parlait pas un mot d'anglais. Pour un amerloque, c'est quand même louche.
1: Au revoir.
0: Il est vrai que je me pose toujours cette question. Où est-ce qu'il va chercher ses idées, monsieur Martin? C'était la feltre con de Martin sur Job et Musique. Et c'en est terminé pour aujourd'hui. C'en est terminé d'ailleurs pour cette semaine. Nous sommes déjà vendredi. Eh oui, le week-end qui est arrivé pour me concernant, mais pas pour la Miss Rima.
4: Eh oui, j'arrive dans un instant, les amis. Ça va très très bien. Et toi?
0: Tu m'enfumes dans les studios avec ta cigarette électronique. C'est un truc
4: de t'accompagne.
0: Tu m'accompagnes. Non, ça fait un bon moment que j'ai arrêté de fumer. Ça fait un bon moment que j'ai arrêté de fumer.
4: Je te vois fumer en cachette.
0: Non, je l'ai fait quand j'avais 13-14 ans.
4: Oui.
0: À mon âge avancé.
4: À deux, trois. Tu es encore jeune, tu sais.
0: Voilà, Rima qui va vous accompagner comme tous les jours de la semaine du lundi au vendredi, entre
4: 9h et midi, les amis. Restez connectés.
0: Elle suit, elle a les yeux en 16/9 ce matin.
4: Ah bah écoute, je pensais que t'allais...
0: Comme tous les jours, on a du mal à se réveiller, même en commençant à
4: 9h. Ça va, je vois pas du tout de quoi tu parles.
0: Bah voilà, très bien. En tous les cas, elle est là, jusqu'à midi, elle va vous transmettre des bonnes informations sur l'emploi, l'insertion et la formation professionnelle.
4: Ouais.
0: Et quant à moi, je te souhaite déjà une belle émission.
4: Merci.
0: Et nous, on se retrouve lundi à partir de 6h du matin. On se quitte avec le meilleur de la musique. On va pas tourner en rond. On y va droit au but. Voici L2B avec Tourner en rond sur Job et Musique.

0: tout le monde et bel bonjour, tout le monde rime avec vous. Ce matin, on se retrouve les amis pour la radio de l'emploi. J'espère que vous vous portez bien. Ce vendredi 26 juin, il est déjà 9h, 9h passées de 3 minutes et vous l'avez écouté, Rihanna avec Joey doit te filer.
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0: Et oui, Joey doit te filer, dit JDF, l'un des artistes incontournables du zouk urbain actuel. Là, de cette belle programmation, c'est avec Emma, Fallait pas. Restez avec nous pour une belle matinée de musique et de bonne humeur sur votre radio préférée.
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0: Royce vient de nous faire voyager avec Owl Out of Love après Drake et son énorme tube One Dance.
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0: Dans quelques instants, nous retrouverons Vibe avec Oussou Tchèque. Mais avant cela, place au catalogue des métiers. Aujourd'hui, découvrons le métier de technicien de maintenance, un professionnel essentiel au bon fonctionnement des entreprises.
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2: Là, aujourd'hui, tout de suite, nous sommes des millions en France. Demain matin, bien davantage encore, à utiliser ces petits engins qui font de la planète un village. Reconnaissons-le, ils sont bien pratiques, sauf lorsqu'ils tombent en panne. Là intervient le technicien de maintenance, qui l'opère vite, impeccable, et le client satisfait se métamorphose en client fidèle, la perle pour un service clientèle, tout bon commercial vous le dira. Mais qu'y a-t-il à l'intérieur d'un téléphone portable en panne? Savez-vous quoi qu'il y a? La même chose que dans un combiné qui fonctionne. Le technicien de maintenance vous le confirmera. Il, le combiné, comporte des composants, des fils, des circuits, des cartes, plus la panne, et le tout en tout, tout, mais alors tout petit. Difficile donc de détecter, diagnostiquer, localiser cette saleté de fils de panne. Parfois, avouons-le, elle tient de l'énigme à triple tiroir. Il faut analyser les données, formuler des hypothèses avant d'émettre la moindre déduction. Patience, détermination, entêtement s'imposent donc. Eureka, E égale MC2, ce fin limier a encore trouvé. L'intérieur d'un portable n'a décidément aucun secret pour lui. Après, le technicien de maintenance répare, soude, dessoude, ressoude, change, remplace les pièces défectueuses, règle, nettoie. Tout ça, bien entendu, sur des micro-éléments. L'intervention est délicate, le geste précis. Dextérité et habileté manuelle sont au rendez-vous. Enfin, le technicien de maintenance essaie, effectue des tests, des simulations et contrôle la bonne marche de l'appareil. Bingo! Tout est bien qui finit bien, ou presque. Il n'est pas rare, en effet, que l'embauche s'effectue autour de mises en situation de panne, mais plus facile que celle-ci, rassurez-vous.
3: 1, 2, 1, 2, 1, 2.
2: Pour la route, un avantage sans conteste de cette profession qui recrute au rythme de l'explosion des portables. Elle est ouverte à de jeunes techniciens sans expérience, branchés nouvelles technologies, la formation au matériel étant souvent assurée par le constructeur.
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0: chaque fois de Dan Junior, l'une des belles voix de la scène caribéenne.
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0: Et juste après vos offres d'emploi, nous retrouverons Fola avec Golib. Préparez vos carnets, voici maintenant les offres d'emploi sélectionnées pour vous par Job & Music.
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0: Et c'est du côté de Grandbourg que l'on recrute un accompagnant ou une accompagnante éducatif et social. Numéro de l'offre 208-YDZV. Vos missions prioritaires, prise du poste à partir du 24 août, accueillir et accompagner des personnes âgées dans le cadre du dispositif accueil de jour, organiser, animer et assurer le suivi d'activités spécifiques, ainsi que participer en lien avec l'équipe pluriprofessionnelle à l'élaboration et à la mise en œuvre d'un accompagnement adapté à la situation de la personne. Pour plus d'informations, n'hésitez plus à vous rapprocher de votre conseiller ou conseillère chez France Travail avec le numéro de l'offre 208-YDZV. Et c'est du côté du Moule que l'on recrute un agent de tri chauffeur poids lourd, numéro de l'offre 209-LPZT. Vos missions principales seront de réaliser les tournées de collecte des déchets organiques et du compost, conduire un véhicule poids lourd en toute sécurité, assurer le chargement et le déchargement des déchets, participer aux opérations de tri et de manutention. Pour plus d'informations, veuillez vous rapprocher de votre conseiller ou conseillère chez France Travail avec le numéro de l'offre 209-LPZT. Et c'est du côté de Trois-Rivières que l'on recrute un agent ou une agent d'entretien, numéro de l'offre 209-TSGM. Vous serez en charge d'assurer le nettoyage complet et la remise au propre des gîtes entre chaque séjour, changer le linge de lit et de toilette et gérer l'approvisionnement des consommables. Veillez à la propreté des espaces communs et des terrasses, contrôlez le bon fonctionnement des équipements et signalez le moindre dysfonctionnement. Pour plus d'informations, n'hésitez plus à vous rapprocher de votre

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0: Pony Police.
1: Jensi vient de passer sur Job et Musique avec Pony Police.
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1: Et oui, Shensi, artiste jamaïcaine qui continue de s'imposer sur la scène internationale grâce à son énergie et son style unique. Allez, dans quelques minutes, nous écouterons Au meu lugar de Alem. Mais avant cela, place au catalogue et des métiers avec le métier de conducteur de ligne.
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3: Briques de lait, biscuits, chocolat, conserves, boissons, vins, plats cuisinés, surgelés. À l'échelle industrielle, tous ces produits alimentaires sont issus d'une ligne de production emmenée par un conducteur de ligne qui... Mais, il y a un problème, Jean-Luc ?
4: Je débourre l'encaisseuse, il y a un problème. Et je la remets en route, comme en marche.
3: Vous allez y arriver ?
4: Il faut avoir une connaissance mécanique, connaissance des machines, connaissance du process, quelques notions d'électricité et... avoir une bonne organisation du travail.
3: Responsable d'une ou plusieurs lignes de fabrication.
4: Certaines lignes en 8 heures peuvent valer jusqu'à 40 tonnes, d'autres 50 tonnes.
3: Ce qui laisse peu le droit à l'erreur. De fait, le conducteur de ligne coordonne, régule, surveille, maîtrise, pilote l'activité de production en respectant les enjeux de productivité, d'hygiène particulièrement sévères dans l'agroalimentaire, de sécurité, de qualité.
4: Si le conducteur de ligne est mal organisé, parce qu'il y a souvent, on a plusieurs clients, dans la journée on peut faire des changements, chaque client a ses spécificités.
3: Ce sont alors les changements de série, de format, gare à lui si...
4: S'il est perdu, s'il panique, il n'arrivera pas.
3: Organisé donc, vigilant, rigoureux, réactif, le conducteur de ligne contrôle et diagnostique aussi les pannes, fait parfois la petite maintenance, anime une équipe d'opérateurs et conducteurs de machines.
4: C'est quand même moi qui fais tourner cette ligne. Si la ligne ne tournait pas, ces personnes-là n'auraient pas de travail à faire.
3: Enfin, le conducteur de ligne est force de proposition pour améliorer le fonctionnement des lignes.
4: C'est vrai que ça nous prend, quoi. C'est prenant. Ouais. Mais c'est un métier que j'aime.
3: Pourquoi ?
4: Je vois que je crée des sachets, qu'il y aura des gens, des clients, ils vont regarder, tiens, ce sachet-là, il est bien fait, il est bien soudé, il y a bien ce qu'il faut dedans, c'est propre.
3: Au cœur des effectifs salariés de l'agroalimentaire, les métiers de la fabrication aux larges possibilités d'évolution sont aussi ceux qui recrutent le plus.

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0: Meryl vient de nous offrir à genoux une artiste martiniquaise qui ne cesse de faire rayonner les Antilles.
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0: Et dans un instant, Gims sera de retour avec Bloqué. Nous poursuivons cette belle matinée ensemble sur Job & Musique, la radio qui vous accompagne partout en Guadeloupe.
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0: 10h, bienvenue sur Djabé Music.
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0: 10h passé de 3 minutes, nous avons démarré cette nouvelle heure avec Shakira et son titre Die Die.
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0: Et dans quelques instants, la suite en musique avec Joe et Douette Filé pour spécial. Merci d'être avec nous sur Job et Musique. Que vous soyez au travail, en déplacement ou déjà à la recherche de nouvelles opportunités professionnelles.
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0: chanson qui fait ding dong vient de nous ambiancer avec Warn a Party.
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0: Allez, juste après notre chronique emploi, nous retrouverons Sensé avec confiance. Place à votre chronique de l'emploi consacrée aujourd'hui au remplacement des salariés absents.
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2: Un salarié peut-il remplacer plusieurs salariés absents avec un seul CDD? Eh bien non. Aujourd'hui, il n'est pas possible de remplacer plusieurs salariés absents avec un même CDD. En effet, le Code du travail encadre strictement la relation de travail en CDD. Il n'est possible de recourir à un CDD que pour l'exécution d'une tâche précise et temporaire. Aussi, dans la liste des différents cas de recours, il est permis le remplacement d'un salarié absent, un seul, à condition qu'il soit nommément désigné. Cette règle interdit donc l'embauche en contrat précaire d'un super remplaçant en vue de pourvoir de manière générale à toute absence ou de faire face aux absences successives de plusieurs salariés. Une telle gestion serait en réalité le signe d'un déficit structurel de personnel dans l'entreprise et donc de la nécessité d'embaucher en CDI. Ainsi, dans une telle situation, le salarié en CDD peut obtenir la requalification de son contrat en CDI devant le conseil de prud'homme. Mais attention, rien n'interdit de conclure successivement plusieurs CDD consécutifs pour remplacer les absences successives de salariés sur différents postes. Comme rappelé par la Cour de cassation, lorsque ces CDD successifs visent chacun à remplacer un salarié absent, alors il n'y a pas de délai de carence à respecter entre les contrats. Mais vous l'avez compris, cela suppose qu'un nouveau contrat soit conclu pour chaque absence. Le salarié pourrait ainsi enchaîner plusieurs CDD de remplacement sur une très longue durée, dans la mesure où chaque contrat peut être conclu pour une durée de 18 mois, voire plus si un accord de branche le prévoit ou s'il est conclu pour un terme imprécis, à savoir jusqu'au retour du salarié absent. Cependant, pour parer aux abus, la jurisprudence veille à ce que la succession de CDD pour remplacement ne soit pas un mode habituel de gestion du personnel. Dans ce cas encore, le salarié pourrait obtenir la requalification en CDI de la relation contractuelle en démontrant que ces CDD successifs ont en réalité pour objet de pourvoir durablement un emploi lié à l'activité normale et permanente de l'entreprise.
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0: Kid Vaudou vient de passer sur votre antenne avec Whisky à la Roca.
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0: Et oui, c'est déjà la demi-place à vos offres d'emploi. Juste après celle-ci, nous écouterons Azul avec Adandlo. Voici maintenant des nouvelles opportunités professionnelles à découvrir sur Job & Music.
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0: Aide ménager, aide ménagère à domicile du côté de Grandbourg. Numéro de l'offre 208 HVDR. Vous aurez ici pour mission d'assurer l'entretien ménager régulier des maisons et des appartements, y compris le nettoyage des surfaces, le dépoussiérage, le lavage des sols, le nettoyage des salles de bains et des cuisines. Vous avez de l'expérience, 1 an, vous pouvez vous rapprocher de votre conseiller conseillère France Travail pour plus d'informations avec le numéro de l'offre 208 HVDR. Et c'est du côté de Lemoule que l'on recrute un ambulancier ou une ambulancière. Numéro de l'offre 208 HTCP. Vous êtes obligatoirement titulaire du diplôme d'état ambulancier. Vous récupérez l'ambulance dans la commune de Lemoule et serez en charge du transport des patients vers les différents services médicaux selon le planning. Pour plus d'informations, n'hésitez plus à vous rapprocher de votre conseiller ou conseillère chez France Travail avec le numéro de l'offre 208 HTCP. Et c'est du côté de Basse-Terre que l'on recrute un animateur vendeur en quincaillerie ou une animatrice vendeuse en quincaillerie. Numéro de l'offre 210 BKNV. Vous aurez ici pour mission principale promouvoir les produits auprès des clients et renforcer leur visibilité en magasin, accueillir, informer et conseiller la clientèle sur les solutions adaptées à leurs besoins, mettre en avant les opérations commerciales et assurer l'animation des rayons. Pour plus d'informations, n'hésitez plus à vous rapprocher de votre conseiller ou conseillère chez France Travail avec le numéro de l'offre 210 BKNV.

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0: Japat vient de nous interpréter Tu es là, un beau moment musical sur Jab Music.
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0: Et dans un instant, Jim Rama arrivera avec Bouger. Mais avant cela, place à notre chronique de l'emploi qui répond aujourd'hui à une question importante. Peut-on être licencié malgré certains types de protection?
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2: Alors que mon dernier entretien d'évaluation contenait des appréciations positives de mes compétences, mon employeur peut-il me licencier pour insuffisance professionnelle? Avant toute chose, rappelons que vous pouvez être évalué au moyen d'un entretien souvent annuel avec vos supérieurs hiérarchiques afin de faire un bilan du travail accompli, des objectifs et de réalisation. Lors de cet entretien, votre employeur ou N+1 ne peut vous évaluer, vous demander des informations que si et seulement si elles ont un lien direct et nécessaire avec l'évaluation de vos aptitudes professionnelles. À savoir, si vous avez un mandat, votre employeur ne peut le prendre en compte au cours de l'entretien ou dans son compte-rendu. La simple mention même de votre mandat l'expose à une présomption de discrimination syndicale. Revenons à notre question. Lorsque mon employeur décide de me licencier pour insuffisance professionnelle, mon entretien d'évaluation peut-il être un élément de preuve? Peut-il peser pour contester son bien fondé? Eh bien, dans certains cas, oui. Un licenciement pour insuffisance professionnelle n'est possible, rappelons-le, que si un employeur démontre une incapacité à exécuter votre travail de façon satisfaisante. Prenons un exemple. Votre employeur fait état dans votre dernier entretien d'évaluation de nombreuses négligences. Il vous reproche notamment de vous abstenir de participer à certaines réunions, votre manque d'assiduité. Cependant, il conclut le compte-rendu d'évaluation en mentionnant, je cite, « un vrai travail et des compétences certaines entachées par certaines libertés, rien d'irrémédiable ». Eh bien, dans cette hypothèse, la jurisprudence considère que l'appréciation globalement positive de votre entretien d'évaluation contredit l'insuffisance professionnelle. Dès lors, vous pourriez envisager de contester le bien-fondé de votre licenciement puisqu'il ne reposerait plus sur une insuffisance professionnelle. Vous l'avez compris, votre entretien d'évaluation peut être un outil pour contester un licenciement. Pour ce faire, vous disposez d'un droit d'accès au compte-rendu d'évaluation qui vous concerne. En conclusion, si l'on vous reproche votre incompétence, pensez à votre compte-rendu d'entretien d'évaluation.

0: Job et musique numéro 1 sur l'emploi, il est 11h.
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0: Un artiste engagé, figure incontournable de la scène antillaise et continue de marquer les esprits. C'était Mizi Sadik sur Jab & Music.
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0: Et dans quelques secondes, nous retrouverons Alex, Catherine. Excellente fin de matinée à toutes celles et ceux qui travaillent déjà depuis.

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0: Marie Hashtag vient de nous proposer Angel des Cielo.
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0: Dans quelques instants, Michael arrivera avec Collé, mais avant cela, place à nos infos et conseils emploi avec les bonnes pratiques pour préserver de bonnes relations professionnelles.
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2: Tout n'est souvent qu'une question d'attitude, de savoir-être, voire de savoir-vivre en entretien. On peut envoyer le plus beau CV avec les meilleures compétences. Si on n'a pas le comportement qui va avec, eh bien,
3: c'est l'échec.
2: Et on risque fort de laisser sa place à quelqu'un d'autre. Et nous, avec Loïc, on ne veut pas que ça arrive.
3: Non.
2: On devrait presque écrire un livre de bienséance en entretien d'embauche, hein, pour ne pas fâcher les recruteurs.
3: Oui, c'est une bonne idée, Marjorie. Je vous sens inspirée, d'ailleurs.
2: Alors, quel serait votre premier commandement, Loïc ?
3: Alors, le premier, le tabac ou l'alcool, tu ne sentiras pas. Un effort pour ce rendez-vous, quand même, qui est important. Vous jouez votre carrière. Donc, le mieux, c'est quand même de sentir bon.
2: On commence à peine que j'ai déjà envie de rire. Allez, continuons.
3: Sourire, tu devras, et regarder dans les yeux, tu feras, puisqu'un regard fuyant est souvent interprété comme le regard d'une personne pas sûre d'elle, facilement intimidable, donc tout le contraire de ce que vous souhaitez montrer en entretien d'embauche. Troisième commandement, t'affaler dans ta chaise sans même qu'on t'y invite, tu t'interdiras. On s'assoit lorsque le gentil recruteur vous le propose, et si vous n'avez pas bien dormi la veille, tant pis pour vous, on se tient bien, bah oui, qui a envie d'engager le loc ?
2: C'est sûr, un quatrième commandement.
3: Soupirer ou pire, chipper avant de répondre, il ne faut surtout pas. Sinon le recruteur risquerait de conclure que la question vous embarrasse. Cinquième commandement, tutoyer son interlocuteur, tu ne peux pas. C'est une familiarité qui est peu acceptée quand l'initiative vient du candidat.
2: T'as bien raison, Lolo, hein. Moi, je suis curieuse de connaître le sixième commandement maintenant.
3: Répondre de manière agressive ou agacée, tu ne dois pas. Le message ne passera pas auprès du recruteur qui aura mille façons de l'interpréter, mais peu de chances que ce soit en votre faveur.
2: Un dernier commandement, Maître Lolo.
3: Ton téléphone, tu couperas. Répondre à un appel ou à un SMS n'est pas du tout la bonne attitude à adopter en entretien. C'est un véritable manque de respect à l'égard de la personne qui vous reçoit.
2: Et si vous vous reconnaissez dans une de ces sept situations, eh bien, changez votre comportement. Je vous dis, ça vaut le coup.

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0: Et oui, c'est Shakira qui vient de nous faire danser avec Hips, Don't Lie.
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0: Et oui, la demi, déjà les amis, après vos offres d'emploi, nous retrouverons Faiba Saxe avec Rêve d'enfant. Voici maintenant de nouvelles offres à ne pas manquer si vous êtes en recherche d'emploi ou en veille professionnelle.
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0: Assistant, assistante de direction du côté de BMAO, numéro de l'offre 208 BMXZ. Vous aurez pour mission principale d'assister la direction dans l'organisation quotidienne, la coordination et la prise de décision, participer au management des équipes, gérer les volets administratifs, RH et comptables, assurer le suivi administratif et financier, ainsi qu'organiser les réunions. Vous avez ici un bac plus 2, le profil est souhaité et vous pouvez désormais vous rapprocher de votre conseiller ou conseillère France Travail pour plus d'informations avec le numéro de l'offre 208 BMXZ. Assistant-assistante de gestion d'entreprise du côté de Mornalo, numéro de l'offre 208 KMTV. Vos missions seront de réaliser la saisie des factures et le suivi des commandes. Vous effectuerez le contrôle des prix et des marges. Vous assurerez également la gestion de la relation client en suivi commercial, gestion des incidents, échange, retour, avoir. Vous travaillerez du lundi au vendredi à partir de 8h30. Le profil souhaité, 6 mois d'expérience avec un niveau bac. Pour plus d'informations, rapprochez-vous de votre conseiller chez France Travail avec le numéro de l'offre 208 KMTV. Assistant, assistante dentaire en orthodontie du côté de Pointe-à-Pitre, numéro de l'offre 208 GXYT. Vos missions seront post-clinique avec travail au fauteuil, assistance, consigne de port des appareils et consigne d'hygiène, le travail au laboratoire et stérilisation ainsi que la gestion des commandes. Le profil souhaité, un an d'expérience avec pour formation un bac plus 2 ou équivalent. Pour plus d'informations, rapprochez-vous de votre conseiller ou conseillère France Travail.

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0: ZP avec Tout Gâché.
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0: Et dans quelques instants, Willy Vervé arrivera. Mais avant cela, place à notre rubrique Info et Conseils, la dernière pour cette heure. Comment bien gérer un échange téléphonique avec un employeur? On vous dit tout dans un instant.
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2: Soyez vous-même et un peu plus. Un job au bout du fil?
3: Allô?
2: Pas de panique. À l'aise, aimable, n'oubliez pas le bonjour, le revoir. Souriez, ça s'entend au téléphone. Osez, ne dites pas.
3: Si vous le souhaitez, je peux vous envoyer mon CV.
2: Mais dites.
3: Je vous envoie mon CV.
2: Ne dites pas.
3: Peut-être accepteriez-vous de me rencontrer?
2: Mais dites.
3: Nous pourrions nous rencontrer la semaine prochaine.
2: Un entretien téléphonique, ça s'organise.
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0: Romalé vient de nous accompagner avec Soso, l'un des artistes afrobeat les plus populaires du moment.
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0: Et dans quelques instants, Craig David et Sting concluront cette émission avec Rise and Fall. Merci à toutes celles et ceux qui travaillent aujourd'hui. Bon courage pour la suite de votre journée et merci de votre fidélité à Job & Music.

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2: Bonjour, vos infos locales pour ce vendredi 26 juin. Le double séisme qui a frappé le Venezuela a tué 235 personnes. Le précédent bilan faisait état de 188 morts. La catastrophe a par ailleurs fait au moins 1520 blessés et 157 disparus. Sur le terrain, les opérations de secours se poursuivent dans des conditions parfois difficiles, notamment dans la région de la Guayra, au nord de Caracas. Selon les données du service géologique des États-Unis, il s'agit du séisme le plus puissant enregistré dans le pays depuis plus d'un siècle. Les recherches se poursuivent dans les zones sinistrées alors que les autorités n'excluent pas une évolution du bilan dans les prochaines heures. Troisième jour du procès des salariés d'EDF PEI à Pointe-à-Pitre hier. Les avocats de la défense contestent toujours le lien entre les prévenus et le blackout d'octobre 2024. Pour eux, les salariés jugés ne peuvent pas être responsables de la coupure d'électricité car le système électrique ne dépend pas d'un seul acteur. En clair, même si une partie de la production s'arrête, le réseau devrait pouvoir continuer à fonctionner grâce à d'autres sources. A contrario, pour l'accusation, l'arrêt des moyens de production aurait joué un rôle direct dans cette panne. Coup d'envoi du diplôme national du brevet ce vendredi en Guadeloupe. 5482 candidats sont inscrits, un chiffre en légère baisse par rapport à 2025. Les épreuves débutent avec le français, viendront ensuite les sciences, l'histoire, géographie, l'enseignement moral et civique lundi matin. Les mathématiques clôtureront les épreuves écrites mardi matin. L'an dernier, le taux de réussite global au brevet en Guadeloupe s'établissait à 74,5%, toutes séries confondues. Les résultats seront connus le vendredi 10 juillet en fin de matinée. Le siège de la Ligue Guadeloupéenne de football à Pointe-à-Pitre a définitivement fermé ses portes hier, une fermeture qui intervient, rappelons-le, à l'issue d'une procédure judiciaire. Fondée en 1929, la LGF a accompagné l'essor du football guadeloupéen. Une nouvelle organisation doit être mise en place. Elle aura pour mission de gérer les compétitions, accompagner les clubs et assurer le développement du football sur l'ensemble du territoire. C'est la fin de ce flash. Une très bonne journée à toutes et à tous.

0: Job et Musique, la radio de l'emploi, c'était Cani pour la musique à l'instant, pour débuter cette première heure avec vous. Nous sommes très heureux de vous retrouver, ravis d'être là, content d'être avec vous cet après-midi, comme chaque après-midi, 12h-14h dans la hitlist. C'est Didier, merci de nous rejoindre, d'être avec nous. Plus de musique, plus de découvertes, plus de nouveautés cet après-midi, comme chaque jour, 12h-14h. On commence tout de suite avec Seven All Free M, Dadju, Forever Music et Tony X sur la radio de l'emploi. Job et Musique, bon après-midi tout le monde.
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0: Job et musique, la radio de l'emploi, 7 of Free, c'est ce qu'on a écouté tout à l'heure. C'est déjà le week-end, début de week-end, vendredi 26 juin. Restez avec nous. Du pur bonheur encore arrive par les oreilles. Naika, Pierre-Jean, Nino, Sandro, Martelli, Faruco pour la suite. A tout de suite sur Job et musique.
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0: cet après-midi, 12h-14h, Farruko, c'est ce qu'on a écouté tout à l'heure. Farruko qui est un artiste interprète portoricain qui a collaboré avec plein d'artistes comme Don Omar, Sean Paul, Kimani Marley et plein d'autres. Des artistes comme celui-là, il y en aura encore dans la playlist de Job & Music. Ça sera M. Pokora, Fario Ball, Joël Galipo et Maria Becerra pour la suite sur Job & Music, la radio de l'emploi. A tout de suite.
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Lobby Music, la radio de l'emploi, Lightlist 12h-14h et on a écouté tout à l'heure Maria Becerra. Maria Becerra qui est une ancienne youtubeuse d'origine argentine qui a été qualifiée de voix majeure du mouvement urbain pop en Argentine. Petite pépite Job & Music, la radio de l'emploi. Reste avec nous dans un instant le Flash Info Local. Et en attendant le Flash Info Local, le nouveau morceau du groupe Équipe sur Job & Music, la radio de l'emploi. Passez une bonne après-midi.

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2: Bonjour, vos infos locales pour ce vendredi 26 juin. Le double séisme qui a frappé le Venezuela a tué 235 personnes. Le précédent bilan faisait état de 188 morts. La catastrophe a par ailleurs fait au moins 1520 blessés et 157 disparus. Sur le terrain, les opérations de secours se poursuivent dans des conditions parfois difficiles, notamment dans la région de la Guaira, au nord de Caracas. Selon les données du service géologique des États-Unis, il s'agit du séisme le plus puissant enregistré dans le pays depuis plus d'un siècle. Les recherches se poursuivent dans les zones sinistrées alors que les autorités n'excluent pas une évolution du bilan dans les prochaines heures. Troisième jour du procès des salariés d'EDF PEI à Pointe-à-Pitre. Hier, les avocats de la défense contestent toujours le lien entre les prévenus et le blackout d'octobre 2024. Pour eux, les salariés jugés ne peuvent pas être responsables de la coupure d'électricité car le système électrique ne dépend pas d'un seul acteur. En clair, même si une partie de la production s'arrête, le réseau devrait pouvoir continuer à fonctionner grâce à d'autres sources. A contrario, pour l'accusation, l'arrêt des moyens de production aurait joué un rôle direct dans cette panne. Coup d'envoi du diplôme national du brevet ce vendredi en Guadeloupe. 5482 candidats sont inscrits, un chiffre en légère baisse par rapport à 2025. Les épreuves débutent avec le français, viendront ensuite les sciences, l'histoire, géographie, l'enseignement moral et civique lundi matin. Les mathématiques clôtureront les épreuves écrites mardi matin. L'an dernier, le taux de réussite globale au brevet en Guadeloupe s'établissait à 74,5%, toutes séries confondues. Les résultats seront connus le vendredi 10 juillet en fin de matinée. Le siège de la Ligue guadeloupéenne de football à Pointe-à-Pitre a définitivement fermé ses portes hier. Une fermeture qui intervient, rappelons-le, à l'issue d'une procédure judiciaire. Fondée en 1929, la LGF a accompagné l'essor du football guadeloupéen. Une nouvelle organisation doit être mise en place. Elle aura pour mission de gérer les compétitions, accompagner les clubs et assurer le développement du football sur l'ensemble du territoire. C'est la fin de ce flash. Une très bonne journée à toutes et à tous.

0: Job et Musique, la radio de l'emploi, avec toujours la hitlist 12h-14h. On entame la deuxième heure. On a écouté tout à l'heure Tatane avec Secret pour la musique. Beaucoup de musique cet après-midi, vous l'aurez compris. Didier, toujours avec vous jusqu'à 14h. On poursuit avec Pato Ranking, DJ Madge, Meryl et Reidel pour la suite. Bonne route tout le monde.
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0: Job et musique, la radio de l'emploi, et bien un petit peu de bachata, ça peut pas faire du mal. C'était DJ Raymond et Raydel Vagabondo. Plus de musique dans un instant que Ding Dong, Nestlé, London Star, Lucas Seb, DJ Mario Gamma et Nadia Patson sur Job et musique, la radio de l'emploi. On se retrouve dans un instant.
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0: Job & Music, la radio de l'emploi, 12h-14h, Lightlist. Vous pouvez aller sur le site de Job & Music, consulter l'annuaire des entreprises des îles de Guadeloupe, 97tpeconnect.com, pour connaître les références des entreprises et avoir plus d'infos concernant toutes les entreprises de Guadeloupe grâce à Job & Music, la radio de l'emploi. Côté musique, on a ce qu'il faut. Concrètement, je vous passe dans un instant Marvin, je vous passe également Fabrice Servier, Blyside dans un instant également pour la musique dans Lightlist, 12h-14h.
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c'est déjà l'heure de se dire, de se quitter, de se dire au revoir. On va se retrouver dès demain à partir de 12h avec une nouvelle playlist dans la hit list 12h-14h comme chaque jour, du lundi au vendredi. Passez une excellente après-midi. Les Whispers dans un instant, un petit peu avant 14h. 14h tout à l'heure, on va retrouver Diane qui va vous accompagner tout au long de l'après-midi jusqu'à 17h. Excellente journée.

0: Et 14h03, très bon début d'après-midi sur Joby Music. C'est la radio de l'emploi jusqu'à 17h. J'espère que tout va bien, que vous soyez au bureau, au chantier, en voiture ou tranquillement à la maison. On continue cette programmation musicale qui va nous faire voyager tout au long de cet après-midi. Aya Nakamura, DJ Tina et Rutiel Young qui arrivent. Mais là, voici Joey Boy. Bel après-midi sur Joby Music.
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0: c'était Aya Nakamura avec No Stress. Il est 14h15 sur Job Music. On garde le rythme dans un instant. On met la musique en pause. Quelques minutes, hein, juste quelques minutes, histoire de découvrir un métier. Aujourd'hui, le métier de direction des coulisses de la production avec le responsable du personnel de production. Une chronique qui peut-être, il peut vous donner des idées de reconversion ou encore confirmer votre vocation. Voici la chronique de l'emploi sur Job et Music.
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2: Je connaissais rien du tout à la tomate. Hein. Je savais même pas ce que c'était un plant de tomate. Alors, tout est possible. Hein. Moi, en 4 ans, je suis passée du saisonnier au cadre technique.
3: Lydie est responsable de la gestion du personnel de production d'une entreprise de maraîchage. Pour l'ex-étudiante en droit, tout est allé très vite.
2: J'ai débuté en tant que saisonnière au conditionnement pour travailler l'été, comme tous les étudiants. Et l'année d'après, on m'a demandé de revenir pour la qualité au niveau du travail de conditionnement. 2 ans après, on m'a demandé de m'occuper du personnel.
3: En tant que responsable, Lydie doit gérer les plannings quotidiens des 35 salariés travaillant sous serre. Effectifs qui passent à 70 pendant la période estivale.
2: J'ai une embauche à faire tout à l'heure. Je vais faire un accueil. Et puis, si j'ai pas le temps d'ici là, tu prendras ces papiers. Et puis moi, je l'emmènerai directement en serre. La partie la plus importante de mon travail, c'est, je dirais 80%, c'est l'organisation du personnel. C'est-à-dire les activités qu'ils vont faire. Parce que si on s'organise pas bien, le personnel tout de suite est déstabilisé et les activités sont pas faites dans les temps. La deuxième activité, c'est de voir si ce que j'ai prévu, ça correspond à ma théorie. Et la troisième activité, c'est de coller justement, je dis pas minute par minute, mais pas loin avec ce que j'ai prévu, surtout pour les grosses équipes. Vous allez faire descendre toute la matinée? Non?
4: Oui.
2: Bah oui, ça vaut.
4: Oui, on va voir. Pardon.
2: Vous allez pouvoir finir, hein, après.
5: Bonjour.
2: Bonjour.
3: À Lydie également d'effectuer le recrutement des salariés.
2: Une grosse partie de mon travail, c'est un bon recrutement. Donc François, t'es disponible jusqu'à quand?
5: 4 semaines.
3: Cette année, l'entreprise de Lydie a pu expérimenter une nouvelle méthode d'embauche.
2: C'est bon? Allez, c'est parti, vous avez 6 minutes. Nous avons travaillé avec la NPR pour faire des recrutements par habilité. Donc il y avait des triangles, des carrés, des ronds qui représentaient donc fruits, feuilles, J. Et donc il y avait des choses à enlever, des choses à garder, voir si la personne comprenait les consignes. Ça m'a permis de recruter des gens de tous horizons, sans CV, sans discrimination. On ne connaît pas le sexe de la personne, on ne connaît pas l'âge, on ne connaît pas son passé. Donc là on a l'allée qui est au milieu, donc un rond ça te fait de peur.
3: Ce recrutement par habilité a permis à l'entreprise de diminuer le turnover des employés et donc de limiter les périodes de formation.
6: Voilà, bon, au niveau des plans de formation, où est-ce qu'on en est?
2: J'ai pas de problème au niveau du personnel, donc on est à jour toutes les semaines. On fait un passage toutes les semaines en descente.
3: Quelles sont les qualités d'un bon responsable du personnel, Lydie?
2: Il faut être à l'écoute tout le temps, c'est-à-dire que quand on passe dans les serres ou quand on est au bureau, il faut recevoir le personnel très zenement. Tout le temps dialoguer, faire remonter les informations. C'est pas la place la plus facile parce qu'en fait, il faut ménager le personnel et il faut remonter les informations aux gérants quand on a du personnel en moins, quand on a de l'absentéisme.
3: Dans le maraîchage, les postes de responsables des personnels de production, encore peu nombreux, sont appelés à se développer. Rappelons que l'ensemble des exploitations légumières représente 200 000 emplois dans l'Hexagone.
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0: Il est 2h30, le rendez-vous que beaucoup attendent, hein, les offres d'emploi. Des offres d'emploi sélectionnées spécialement pour vous. Alors, ouvrez grand les oreilles. Le poste que vous recherchez peut être ici, annoncé dans les prochaines secondes. Et si une offre vous intéresse, n'hésitez pas à postuler rapidement. Bel après-midi sur Job & Music. C'est Jade, on est là jusqu'à 17h.
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0: Vendeur, vendeuse polyvalente en boulangerie, pâtisserie du côté du Gosier, numéro de l'offre 208-JYPW. Vos missions seront d'accueillir une clientèle, évaluer les besoins du client, les conseiller sur un produit ou un service, encaisser les ventes, disposer des produits sur le lieu de vente. Les débutants sont acceptés. Pour plus d'informations, rapprochez-vous de votre conseillère ou conseiller France Travail avec le numéro de l'offre 208-JYPW. Et c'est du côté des Abîmes que l'on recrute un téléopérateur ou une téléopératrice. Numéro de l'offre 209-XWGZ. Vous aurez ici pour mission de gérer les appels téléphoniques entrants et sortants, répondre aux demandes des clients par téléphone, par courrier électronique, effectuer des tâches administratives telles que la gestion des courriers, la rédaction de documents et la tenue de dossiers. Pour plus d'informations, n'hésitez plus à vous rapprocher de votre conseiller ou conseillère chez France Travail avec le numéro de l'offre 209-XWGZ. Téléconseiller, téléconseillère du côté des Abîmes, numéro de l'offre 208-GWSC. Vous aurez ici pour mission d'assurer la gestion des appels téléphoniques reçus, réaliser les appels sortants dans le cadre des actions, orientations et projets définis par la branche, contribuer au traitement des mails reçus via l'outil dédié et contribuer à la promotion des offres de services internet de la branche. Le profil souhaité ici, c'est 6 mois d'expérience avec un bac plus 2 ou équivalent. Pour plus d'informations, rapprochez-vous de votre conseiller ou conseillère France Travail avec le numéro de l'offre 208-GWSC.

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0: 16 tweets par heure. Qui dit mieux?
1: Ok, ça nous parle pour un feu, alors.
2: Chantez-le, s'il vous plaît.
3: Mmh,

0: Le catalogue des métiers qui arrive, vous aimez découvrir les métiers qui recrutent, c'est justement le moment. Hein. Aujourd'hui, nous partageons une rencontre du métier, le métier de guide accompagnateur. C'est une profession idéale pour celles et ceux qui aiment partager, accueillir, faire découvrir notre magnifique patrimoine. Et on repartira avec la musique, Nico Carivra, Ozuna et Naika.
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2: Serge à la fois des grands voyageurs. Après les sites Maya au Mexique, il fait découvrir la plus belle ville du monde, Paris.
3: On a un travail de chauffeur, accompagnateur, guide, à la fois en trois langues.
4: On the left side, tenemos una vista excelente sobre la Torre Eiffel of the river.
3: Il y a une trame qu'on respecte, quoi, c'est-à-dire les Champs-Élysées, l'Opéra, la Tour Eiffel. Moi, je rajoute la place des Vosges parce que c'est vraiment ce que j'ai envie de montrer. C'est un endroit que je trouve vraiment très, très représentatif de ce qu'était Paris. Je pense qu'avec la place Vendôme, ça fait partie des deux plus belles places.
4: On the north side, the residence of the Queen.
3: Notre but, c'est plutôt de donner les clés aux touristes qui sont de passage pour qu'après, ils puissent se débrouiller par eux-mêmes et avoir une idée globale, générale pour appréhender la ville de Paris ou n'importe quel site.
5: Il est récupéré par Napoléon qui en a fait son tombeau. Mais initialement, c'était une chapelle construite par Louis XIV.
6: Il avait décidé, avant de mourir, que ça serait construit
3: au-delà. Il faut aimer l'histoire, ça demande aussi tout un travail d'investigation personnelle. On nous demande un commentaire de base, bon, libre à nous de l'enrichir. Je pense que si on se contente de faire ce qu'on nous demande, bon, ça devient vite répétitif, donc il faut aussi qu'on y trouve du plaisir. Si c'est seulement répété comme un perroquet,
4: you can recognize Notre-Dame. Just in front of you.
3: Là, ils sont vraiment libres d'aller boire un café, de prendre leur temps, de visiter la basilique. Et je crois que c'est appréciable aussi parce que ça, c'est une rupture aussi avec le côté très formel de la visite. Ouais, j'aime ça parce que j'ai toujours... moi, j'ai fait ça, j'étais tour leader en Amérique latine. J'organisais des circuits sur des sites mayas.
4: Ça
3: n'a rien à voir, mais ça a à voir quand même, puisque ce qui m'intéresse le plus, c'est le contact. C'est un brassage quotidien de gens de nationalités différentes, duquel on peut retirer quelque chose. Tous les gens ont quelque chose de différent à nous apporter. Souvent, on échange des adresses, mais surtout des emails, et on s'écrit par courrier électronique avec des gens de tous les pays, et pourquoi pas aller les voir plus tard, quoi. Moi, je pense que c'est un métier qui peut faire rêver, puisque c'est un métier du voyage, du tourisme. Si on n'a pas le sens des relations humaines, si on n'aime pas rencontrer des gens différents tous les jours, c'est vrai que si on fait le total au bout d'un mois du nombre de personnes qu'on a rencontrées, c'est assez astronomique quand même. Donc il faut aimer ça. Si on n'aime pas le contact, il ne faut pas faire ça. Où sont mes touristes?
7: Là-bas.
3: Je pense que c'est très indiqué pour les gens qui ne veulent pas être enfermés dans un bureau, devant un ordinateur enfin, c'est l'anti-sédentarité en fait.
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0: Job et Musique, il est bientôt 15h. Merci de votre fidélité. La radio de l'emploi qui continue jusqu'à 17h. Et si vous venez juste de nous rejoindre, bienvenue, bienvenue à vous. Allez, dans quelques minutes, il sera déjà 15h. Et là, puisqu'on est vendredi, autant commencer le week-end up en avance. Et si pour mon baga les autres, pour mon... Hein, un petit déhanché discret est autorisé. J'ai bien dit discret, hein. Bon, allez, voici Ozuna avec Baila Baila, la version bachata sur Job et Musique.
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0: Il est 15h03 sur Job et Musique et là à 20-17h, nous chargés pompiers Mango. La radio de l'emploi qui continue jusqu'à 17h. Merci d'être toujours avec nous. Hein. Que vous soyez en pleine journée de travail, en déplacement ou peut-être en mode week-end, sait-on jamais, on est ravis de vous accompagner tout au long de cet après-midi. La musique avec Sandro Bartelli qui arrive et juste après, ça sera Barth.
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0: va passer à la chronique juridique, le droit du travail. C'est parfois un vrai casse-tête chinois. Heureusement, hein, sur Job & Music, on vous aide à voir beaucoup plus clair. Aujourd'hui, notre chronique, justement, s'intéresse à une question essentielle. Quelles sont les protections pour une salariée enceinte face au licenciement? Une information utile pour les salariés, d'ailleurs, mais comme pour les employeurs. Alors, merci d'être avec nous. Un petit coucou à tous ceux et celles qui nous écoutent dans les entreprises, les commerces, les ateliers et sur les routes de Guada.
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2: Enceinte, quelle protection contre le licenciement? La salariée enceinte bénéficie d'une protection contre le licenciement durant toute sa grossesse, son congé maternité et même après, jusqu'à 10 semaines après la fin de son congé. Attention, pour bénéficier de cette protection durant la grossesse, la salariée doit absolument prévenir son employeur de son état. Elle peut le faire jusqu'à 15 jours suivant la notification de son licenciement. Quelles sont les règles protectrices? Durant la période du congé maternité, la protection est dite absolue, c'est-à-dire que tout licenciement et même la mise en œuvre de mesures préparatoires à une telle décision est interdit, et ce, quel que soit le motif du licenciement. C'est seulement durant la période de protection dite relative, c'est-à-dire la période précédant et suivant le congé maternité, que la salariée peut être licenciée, mais uniquement dans deux hypothèses. Hypothèse 1, soit pour faute grave et non liée à l'état de grossesse. Hypothèse 2, soit en cas d'impossibilité de maintenir le contrat de travail pour un motif toujours étranger à la grossesse. Notons que lorsque des congés payés sont pris dans la foulée du congé maternité, ce qui est souvent le cas, la protection absolue durant le congé maternité s'allonge et la protection relative post-congé maternité est reportée. À défaut de respecter ces règles, le licenciement sera jugé nul et la salariée pourra soit demander sa réintégration dans l'entreprise, soit des indemnités, attention, non soumises au barème Macron. Enfin, l'autre parent bénéficie, lui, d'une protection relative contre le licenciement uniquement durant les 10 semaines suivant la naissance de l'enfant.

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0: Vous écoutez Job et Musique, c'est l'heure de votre rendez-vous emploi. Et si vous êtes en recherche d'un poste ou à l'écoute d'une nouvelle opportunité, soyez attentifs. Les offres justement sélectionnées aujourd'hui concernent notamment la restauration, le secteur administratif. Eh oui, et le poste que vous recherchez, il est peut-être chez nous ici dans les prochaines secondes.
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0: Et c'est du côté de Saint-Louis que l'on recrute un serveur ou une serveuse. Numéro de l'offre 383 91 72. Le serveur ou la serveuse accueille les clients, les installe à leur table, prend leurs commandes et assure le service des plats et des boissons. Il ou elle veille à la satisfaction de la clientèle, répond aux demandes des clients, débarrasse les tables et participe au maintien de la propreté de la salle. Pour plus d'informations, n'hésitez plus à vous rapprocher de votre conseiller ou conseillère chez France Travail avec le numéro de l'offre 383 91 72. Secrétaire administrative polyvalente du côté de Pointe-à-Pitre, numéro de l'offre 206 TTCC. Vos missions seront l'accueil téléphonique et physique des clients, la gestion et suivi des dossiers administratifs, ainsi que la relance. Ici, si vous êtes débutant, vous êtes accepté. Pour plus d'informations, rapprochez-vous de votre conseiller ou conseillère France Travail avec le numéro de l'offre 206 TTCC. Et c'est du côté de Bémao que l'on recrute un secrétaire ou une secrétaire administrative. Numéro de l'offre 209 WJWP. Vous aurez pour mission d'assurer l'accueil physique et téléphonique des usagers, de l'équipe, des fournisseurs ainsi que des agents départementaux dans l'exercice de leur mission. Assurez également la gestion administrative des informations relatives aux enfants et aux familles. Pour plus d'informations, n'hésitez plus à vous rapprocher de votre conseiller conseillère chez France Travail avec le numéro de l'offre 209 WJWP.

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0: Job et Musique, on va passer à votre chronique juridique. Aujourd'hui, on répond à une question que beaucoup d'entreprises se posent. Peut-on remplacer un salarié absent par un autre salarié? La réponse, elle est simple, elle est pratique. C'est à découvrir tout de suite sur Job et Musique.
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2: Un salarié peut-il remplacer plusieurs salariés absents avec un seul CDD? Eh bien non. Aujourd'hui, il n'est pas possible de remplacer plusieurs salariés absents avec un même CDD. En effet, le Code du travail encadre strictement la relation de travail en CDD. Il n'est possible de recourir à un CDD que pour l'exécution d'une tâche précise et temporaire. Aussi, dans la liste des différents cas de recours, il est permis le remplacement d'un salarié absent, un seul, à condition qu'il soit nommément désigné. Cette règle interdit donc l'embauche en contrat précaire d'un super remplaçant en vue de pourvoir de manière générale à toute absence ou de faire face aux absences successives de plusieurs salariés. Une telle gestion serait en réalité le signe d'un déficit structurel de personnel dans l'entreprise et donc de la nécessité d'embaucher en CDI. Ainsi, dans une telle situation, le salarié en CDD peut obtenir la requalification de son contrat en CDI devant le conseil de prud'homme. Mais attention, rien n'interdit de conclure successivement plusieurs CDD consécutifs pour remplacer les absences successives de salariés sur différents postes. Comme rappelé par la Cour de cassation, lorsque ces CDD successifs visent chacun à remplacer un salarié absent, alors il n'y a pas de délai de carence à respecter entre les contrats. Mais vous l'avez compris, cela suppose qu'un nouveau contrat soit conclu pour chaque absence. Le salarié pourrait ainsi enchaîner plusieurs CDD de remplacement sur une très longue durée, dans la mesure où chaque contrat peut être conclu pour une durée de 18 mois, voire plus si un accord de branche le prévoit ou s'il est conclu pour un terme imprécis, à savoir jusqu'au retour du salarié absent. Cependant, pour parer aux abus, la jurisprudence veille à ce que la succession de CDD pour remplacement ne soit pas un mode habituel de gestion du personnel. Dans ce cas encore, le salarié pourrait obtenir la requalification en CDI de la relation contractuelle en démontrant que ces CDD successifs ont en réalité pour objet de pourvoir durablement un emploi lié à l'activité normale et permanente de l'entreprise.

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termine cette heure avec une belle touche nostalgie, un titre qui rappelle les plus belles richesses. Les plus belles richesses ne se comptent pas seulement en euros. Eh bien oui, aussi en amitié. Voici l'amitié de Timothée Erhel sur Job & Musique.

0: Job et musique, il est 16h05, on démarre cette troisième et dernière heure de Radio de l'Emploi. On va souhaiter un courage à ceux et celles qui regardent toutes les 5 minutes leur montre. Allez, promis, le week-end arrive plus vite qu'on le pense, mais oui. Allez, si vous nous rejoignez, bienvenue sur Job et musique. Jusqu'à 17h, c'est votre Radio de l'Emploi. Encore de la bonne musique, des conseils emploi, des offres de recrutement et de la bonne humeur. C'est Sunsea qui arrive et juste après, ça sera Naika.
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1: Manager, manageuse, attention, on va vous passer au crible. Vous éplucher, vous filtrer, pourquoi pas, vous raisonner. C'est la révolution concernant les relations hiérarchiques au travail. Je parle du management bienveillant. Vous êtes bienveillant ? Car un manager bienveillant est un manager gagnant. Loïc, quel est son portrait robot ?
2: Effectivement, on va retrouver chez les managers bienveillants des caractéristiques communes telles que la reconnaissance, tant dans le succès que dans l'échec des salariés. Il sait récompenser les compétences, l'empathie, ce qui lui permet de faire preuve d'équité avec son équipe en se mettant à la place de l'autre pour adapter son comportement. Il met aussi son ego de côté, s'ouvre aux autres, prend en compte leurs avis, puisqu'il a bien compris que la priorité, c'est l'intérêt collectif. Il est à l'écoute. Il ne s'impose pas, mais propose, voire délègue certaines tâches. Il fait donc confiance et accorde le droit à l'erreur, ce qui implicitement va favoriser la prise d'initiative dans l'équipe. Il doit aussi faire preuve de courage, en sachant communiquer en toute transparence les bonnes et les mauvaises nouvelles. Et en dernier lieu, en toute cohérence, il montre l'exemple. Avec le manager bienveillant, ce n'est pas « faites ce que je dis et pas ce que je fais ». Il doit en toute situation montrer son engagement. N'oubliez pas, hein, les émotions sont contagieuses.
1: C'est tout un programme. Et au final, que récolte le manager bienveillant ?
2: Des collaborateurs plus performants. Et croyez-moi, hein, les entreprises s'arrachent ce genre de performance. Si vous en êtes, vous devenez une vraie valeur ajoutée. On ne pourra quasiment rien vous refuser. En contrepartie aussi, vous entretenez un équilibre dynamique et durable dans un contexte positif et efficace, plutôt que d'être le réparateur ou le gestionnaire de problèmes.
1: Comment s'y prendre pour acquérir toutes ces qualités ?
2: Alors, c'est à la fois simple à dire, mais pas toujours facile à appliquer, car au fond, il s'agit de relations humaines que l'on pratique dans la vie personnelle.
1: Enfin, pour les meilleurs d'entre nous, bien sûr. Ouais.
2: Et c'est dommage hein, d'avoir ces qualités, mais d'oublier parfois de les cultiver dans le monde de l'entreprise. Si vous voulez une équipe qui roule, ça ne passe pas toujours par le changement d'une organisation, mais aussi par le changement des comportements.
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0: Il est 4h30 sur Dieu des Musiques. Voici les toutes dernières offres d'emploi pour cet après-midi.
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0: Ouvriers, ouvrières agricoles du côté de Grandbourg, numéro de l'offre 207 YPWJ. Vous travaillerez ici sur une exploitation agricole et vous seconderez le gérant dans ses différentes tâches telles que l'élevage et l'agriculture. Les débutants sont acceptés. Pour plus d'informations, rapprochez-vous de votre conseiller ou conseillère France Travail avec le numéro de l'offre 207 YPWJ. Mécanicien automobile du côté de Trois-Rivières, numéro de l'offre 208 DBJQ. Vous savez travailler en toute autonomie. Venez renforcer l'équipe de ce garage automobile. Vous effectuerez les opérations de remplacement ou de remise en conformité dans le respect des procédures tels que les systèmes d'injection, de dépollution ou de suralimentation. Le profil souhaité ici, un an d'expérience. Pour plus d'informations, rapprochez-vous de votre conseillère ou conseiller France Travail avec le numéro de l'offre 208 DBJQ. Et c'est du côté de Trois-Rivières que l'on recrute un ouvrier ou une ouvrière d'entretien des espaces verts, numéro de l'offre 209 XJWD. Sous la responsabilité du chef d'équipe, vous participerez aux travaux d'entretien paysager et de création d'espaces verts. Et dans le cadre de vos fonctions, vous assurez la tonte des pelouses ainsi que l'entretien général des gazons. Vous réalisez la taille des haies, des arbustes, des massifs afin de garantir la qualité esthétique des espaces verts. Pour plus d'informations, n'hésitez plus à vous rapprocher de votre conseiller ou conseillère chez France Travail avec le numéro de l'offre 209 XJWD.

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0: Votre radio de l'emploi qui touche pratiquement à sa fin. Tout à l'heure à 17h, c'est Mélissa qui sera là en remplacement de Lionel jusqu'à 19h pour l'After Work. Alors vous savez qu'il n'y a pas de l'âge pour se lancer dans un nouveau projet. Dans quelques instants, justement, découvrez notre conseil consacré à l'entrepreneuriat après 50 ans. Une chronique inspirante et qui prouve que l'expérience est un véritable atout.
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2: Y a-t-il vraiment un âge pour entreprendre ? L'expérience est-elle un atout ? Quels sont les critères qui font qu'après 50 ans, on a raison de se lancer ? Loïc, l'âge, ça compte ou pas ?
3: Je dirais qu'au contraire, lorsqu'on passe le cap des 50 ans, les expériences et les acquis permettent de mieux se lancer dans cette démarche. À cet âge, on a déjà eu affaire face à des difficultés en tout genre. On sait comment réagir, on apparaît compétent, expérimenté et on a tendance à se faire confiance.
2: Maintenant que vous nous les avez reboostés, quel genre d'aide peuvent trouver.
3: Alors, il y a le dispositif ACRE pour les chômeurs créant ou reprenant une entreprise. En gros, c'est une aide permettant d'être indemnisé tout en développant son entreprise et bénéficiant de faibles charges sociales au démarrage. En tant que demandeur d'emploi, vous pouvez aussi percevoir l'ARS qui permet d'avoir 45% du reliquat de l'allocation chômage sous forme de capital ou le maintien des allocations au démarrage de l'activité. Si vous êtes retraité et que la nouvelle activité relève d'un régime de retraite distinct de votre pension, sur retraite, vous pourrez alors cumuler intégralement les revenus procurés par cette nouvelle activité avec votre pension retraite. Cette règle est valable pour les branches professionnelles des indépendants, par exemple pour un artisan ou un commerçant retraité qui commence une activité libérale et percevra donc sa pension de retraite de base et complémentaire. Si vous souhaitez faire un prêt bancaire professionnel, mais que vous avez connu un grave problème de santé, vous risquez de vous voir refuser le prêt. L'assurance rejette souvent ce type de dossier. Mais vous pouvez vous tourner vers la convention AERAS, s'assurer et emprunter avec un risque aggravé de santé pour accéder à une assurance relative auprès de création d'entreprise. Le coup de pouce, en fait, a été signé par les pouvoirs publics, les fédérations professionnelles de la banque et de l'assurance. Vous pouvez également, si vous n'avez pas d'argent à investir, vendre votre savoir-faire, votre carnet d'adresses sous forme d'action dans une TPE ou une PME sans rien débourser. Et là, vous pourrez négocier ce qu'on appelle des BSA. Ce sont des bons de souscription par action. Je vous conseille de vous renseigner auprès d'un expert comptable pour en comprendre bien les principes.

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Et voilà, la radio de l'emploi qui fermera ses portes. Merci d'avoir partagé votre après-midi avec nous sur Job & Musique. Dans quelques minutes, c'est Mélissa qui prendra le relais avec l'afterwork entre 17h et 19h pour vous accompagner sur le chemin du retour avec encore, oui, plus de musique, de bonne humeur. Et pour terminer cette émission, place à un immense classique. Voici Sister Sledge sur Job & Musique. Passez une excellente fin de journée et surtout, gardez le sourire. Très bon week-end à vous.

Vous êtes sur Job et Musique, il est 17h04. Bienvenue dans l'Afterwork. Encore au boulot, hein. Courage, courage à vous. Si votre patron vous regarde encore travailler, faites semblant de cliquer partout sur votre souris. Ça marche, je vous dis, ça marche. Et si vous êtes dans les embouteillages, dans les bouchons, courage. Vous savez, le klaxon n'a jamais fait avancer une voiture. L'Afterwork, c'est parti. Jusqu'à 19h, on poursuit avec Take. Et là, promis, même votre collègue, hein, le plus grincheux, il va finir par bouger la tête. Bonne fin d'après-midi au bon début de soirée sur Dur des Musiques.

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0: Il est 17h20 sur Jove Music. Un petit rappel, oui, on est vendredi. Youpi, youpi, youpi tralala. Le sport, officiellement autorisé ce soir, hein, c'est lever le coude pour boire un verre d'eau. Hein, enfin, chacun son verre d'eau. Si vous êtes encore au bureau, ne vous inquiétez pas, regardez quelque part, la sortie, elle est juste là. Cherchez bien. Allez, Lirune qui arrive. Philippe Métura aussi dans quelques secondes. Juste le temps de faire une petite pause.
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0: Il est 17h25 sur Job Music. Marceau qui refait l'info, ça arrivera tout à l'heure à 17h38. Mais là, on remonte un peu le temps. Attention, ça risque de provoquer des phrases du style « c'était mieux avant hein ». On connaît tous quelqu'un qui dit ça parfois, c'est même nous. Hein. Allez, place à Philippe Métura avec son titre « Passe me voir » sur Job Music. 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

0: Il est 17h38, l'afterwork jusqu'à 19h avec moi-même Mélissa. La suite fait Marceau, Marceau qui refait l'info, l'actualité comme vous ne l'avez jamais entendu. Enfin, et juste après Marceau, Dr Yao, Davido et Michael Jackson seront de la partie.
1: Et tous les jours à la demi-mars, on refait l'info, on va commencer avec du football. Didier Deschamps va devoir revenir en France pour assister aux obsèques de sa maman. Il sera donc absent pour le match face à la Norvège. C'est son adjoint Guy Stéphan qui va le remplacer sur le banc. Adil Rami, bonjour.
2: Bonjour, Guy Stéphan, c'est un très bon ami à moi parce qu'il a fait toute sa carrière en équipe de France assis sur le banc.
1: Ah d'accord.
2: Forcément, on a eu le temps de sympathiser. Hein. Alors c'est même la seconde fois qu'il remplace Didier Deschamps. Ouais. C'est la deuxième fois que ça lui arrive. Ouais. Donc il aura été plus souvent titulaire que moi. Quoi. Oh attends, c'est quoi cette histoire? Si Deschamps n'est pas là, c'est Guy Stéphan qui le remplace.
1: Ouais.
2: C'est juste pour la Coupe du Monde, parce que moi ça fait quand même plus de 10 piges que j'attends.
3: Oh,
2: alors vous trompez pas de chauve quoi. Donc celui qui le remplace c'est...
4: Guy.
1: Comment?
4: Guy.
1: Comment ça se prononce?
4: Guy.
2: On va écouter les Robins des Bois.
1: J'adore.
5: Monsieur Robles.
1: Oui, Philippe Devilliers.
5: Est-ce qu'on peut avoir l'avis de la journaliste de l'équipe TV France Pierron, là? Est-ce qu'on peut quitter la Coupe du Monde pour assister aux obsèques de sa maman?
1: Ouais, ouais.
5: Est-ce que c'est pas plutôt une priorité, un match pour la première place de la Coupe du groupe face à la Norvège?
1: Oh, Devilliers.
5: Ça plombait l'ambiance.
1: Oui. Tiens, on passe évidemment avec la canicule. La journée de mercredi a encore battu des records. On apprend que les températures en France ont été les plus élevées que dans 99% du reste de la planète.
6: Kessler.
1: Voilà, ils sont évidemment les stars en ce moment, sont les présentateurs météo. Jacques, bonjour.
5: Oui, c'est vrai, j'ai tellement la cote en ce moment, j'ai l'impression d'être Bruno Robles à l'époque du festival sur Énergie. Par contre, s'il vous plaît, la régie musique de circonstance. C'était le jour le plus chaud jamais enregistré. On a battu des records. Jamais il avait fait aussi chaud depuis le début des relevés de température en 1900 et des boîtes qu'on n'a rien à foutre.
1: Ouais.
5: Tous les jours, c'est la même limonade. C'est un jour sans fin. Oui,
1: c'est
5: Bruno,
1: ça.
5: Moi,
1: j'adore.
5: À la place de Rémi Marceau, je me ferais pas chier à écrire une chronique. C'est la même info tous les jours. Malgré tout, une question. Bruno, vous allez bien?
1: Oui, ça
5: Bruno,
1: va.
5: Ça
1: ouais.
5: va, vous allez bien? Vous
1: ouais.
5: souffrez pas trop la chaleur?
1: Non.
5: Vous hydratez bien?
1: Ouais.
5: Bruno, vous allez bien?
1: Oui.
5: Voilà, j'ai montré l'exemple. Toujours prendre des nouvelles des personnes âgées.
1: Dominique Gessner, bonjour.
7: Bonjour Bruno, profitez qu'il fait chaud pour voir ou revoir des films.
1: Oui.
7: Frais dans l'obscurité. Moi, j'ai vu un super film de science-fiction hier, vachement bien. Les bronzés font du ski. si, c'est de la science-fiction.
1: Alors, bientôt, ça va être de la science-fiction.
7: J'ai enchaîné avec l'âge de glace.
1: Oui, aussi, pas mal.
7: Là aussi, science-fiction. C'est un dessin animé, sinon il y aurait trop d'effets spéciaux. Hein. Les climatiseurs mobiles ont disparu. La dernière fois qu'ils ont été aperçus, ils étaient en tête de gondole dans les grandes surfaces. Si jamais vous en apercevez, qui plus est à un prix correct, n'agissez pas seul, prévenez immédiatement les autorités, c'est forcément une arnaque.
1: Ah, c'est clair. Oui, madame Le Pen.
8: J'aime pas trop cette canicule. Hein.
1: Ah bon?
8: Ah non, j'aime pas du tout. Je déteste même.
6: Ah bon?
8: J'ai cette sensation de vivre dans un pays d'Afrique.
6: Oh.
8: Oh, vraiment, j'aime pas ça.
1: La canicule qui a des conséquences sur les soldes d'été qui débutaient ce mercredi. Une fréquentation en baisse pour le premier jour à cause de fortes chaleurs. Un point cette fois-ci avec notre spécialiste pognon, Julien Courbet.
9: Évidemment. Il y a des grosses remises pour les soldes d'été. Environ 50% hier. Au lieu de 40 degrés, il faisait 20 degrés dans le centre commercial. Ça, c'est de la grosse ristourne.
1: Ouais.
9: Je suis humoriste, n'oubliez pas.
1: Oui, bien sûr, Julien. Voilà.
9: Alors, ce qui est rigolo pour les soldes, c'est que chacun a reçu les notifications qui lui correspondent.
1: Oui.
9: Bruno reçoit des promos pour Air France.
1: Oui.
9: Rémi Marceau pour Castolo à Merlin.
1: Oui.
9: Aurélie reçoit des promos de chez Yves Rocher.
1: Oui.
9: Mythique adopte un mec Tinder.
6: Arrête, c'est pas possible.
9: Il y a de grosses remises, attention, sur les vestes, les gilets, les suites. Mais si, Bruno, tu te rappelles les suites, un vêtement avec des manches longues, là,
1: ça
9: avec
1: me parle
9: la
1: pas
9: capuche.
1: Vous,
9: là,
1: parle
9: quand
1: pas.
9: Il fait en dessous de 20 degrés, ça
1: ah
9: te
1: oui,
9: dit
1: ça
9: rien. C'est tellement loin, tout ça, forcément, il est oublié. Alors, certains ont fait les soldes et sont très déçus. Encore Bruno Robles, pour ne pas le citer, a déclaré les soldes, c'est nul, on trouve jamais ce qu'on cherche. Ou alors, si par chance, on trouve quelque chose qui nous plaît, c'est pas soldé. Bon, en même temps, Bruno, sur sa liste, il y a un appartement Ken, vue mer, première ligne. Il n'est pas prêt de trouver ça en solde, évidemment.
1: Merci, c'était un

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1: Il est 18h04 sur Adjob et Musique, la deuxième partie de votre after work jusqu'à 19h. Allez, la moitié d'entre nous, hein, d'entre vous, prépare le repas. L'autre moitié cherche encore ce qu'elle a mangé ce soir. Il y a toujours un qui dira « on commande », mais le problème, c'est ce qu'il dit, il ne le fait jamais. La musique, Layana, One Music et Jackpot y arrivent juste après JSB Morning Game. Très bon début de soirée sur Adjob et Musique.

0: 20h19, vous êtes bien sur Job et Musique et je vous rappelle ici, hein, les calories des acras ne comptent absolument pas. C'est une règle officielle du vendredi. Eh, je l'ai inventée, hein. Mais elle me plaît beaucoup. La suite en musique, Naika qui arrive et Thierry Cam. Très bon début de soirée sur Job et Musique.
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sur Dynamusique. Il est 18h31. Allez, je vous propose un petit voyage musical. Fermez les yeux, enfin, pas si vous conduisez, on regarde. On garde les yeux sur la route et les oreilles sur Job Music. C'est Dominique Panel qui arrive.

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0: studio de musique à votre radio, la radio de l'emploi, de l'insertion, de la formation professionnelle. Alors attention, si vous êtes en train de voir quelque chose, avalez d'abord parce que l'appel trop con arrive. 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
1: Allô ?
2: Bonjour monsieur, c'est bien la friterie ?
1: Oui, c'est ça.
2: Monsieur Martin, à l'appareil, je suis passé chez vous l'autre jour parce qu'on m'avait dit que vous faisiez des frites fraîches.
1: Oui.
2: Et alors, je vous ai acheté des frites soi-disant fraîches.
1: Oui.
2: Et elles étaient pas fraîches.
1: Comment ?
2: Ah bah elles étaient carrément chaudes.
1: Quoi ? Bah, vos frites à la fin, elles sont chaudes vu qu'elles sortent de la friteuse.
2: D'accord, vous m'avez pas vendu les bonnes. Vous m'avez vendu des frites chaudes à la place des frites fraîches.
1: Bah, en fait, c'est qu'on fait que ça.
2: Ok, donc en vrai, vous faites pas du tout les frites fraîches.
3: Allô ?
2: Bonjour madame.
3: Je comprends pas tout là. Des frites, monsieur, ça se mange chaud.
2: Sauf quand c'est supposé être de la frite fraîche en pleine période caniculeuse, pardon, mais moi je demande des fraîches.
3: Non mais monsieur, frites fraîches, ça veut dire que c'est des frites
2: Oui, c'est des frites qui devraient être servies entre 4 et 8 degrés.
3: Comment ?
2: Bah frais, c'est entre 4 et 8, je sais.
3: Et monsieur,
2: madame,
3: les frites et les pommes de terre, elles poussent dans la terre ?
2: Les pommes de terre poussent dans la terre, admettons.
3: Bah oui.
2: Mais les frites dans la terre, pardon, là vous me parlez d'arbres à frites ou je ne sais quoi.
3: Jamais parlé d'arbres, monsieur les dit.
2: Bah vous me dites que les frites fraîches, elles poussent dans la terre.
3: Alors, frites fraîches, c'est une phrase qui veut dire que notre frite est fraîche. C'est ça, frites fraîches, c'est pas que vous allez avoir des frites froides.
2: Ah non, des froides, ce serait entre 0 et 4 degrés. Vu la météo, d'ailleurs, j'aurais préféré...
3: Mais monsieur, une frite, ça se mange chaud.
2: Oui, quand on commande une frite chaude. Mais moi, j'ai bien précisé, frites fraîches.
1: Vous avez des frites fraîches, on travaille des frites fraîches.
2: Bonjour monsieur, des soi-disant frites fraîches, pardon.
1: Bah oui, c'est des frites fraîches, monsieur, qu'on fait cuire. Frites fraîches, on travaille de la frite fraîche.
2: Non, mais elles sont peut-être fraîches quand vous les recevez, mais je peux vous garantir que quand vous les servez après les avoir cuites, elles sont chaudes.
1: J'ai jamais entendu une telle bêtise.
2: Non, mais après, c'est ce que je disais à votre collègue. Vous m'avez pas donné les bonnes, si ça se trouve, vous avez même pas fait exprès.
1: De quoi, je vous ai pas donné les bonnes?
2: Oui, j'imagine que vous avez un bac à frites fraîches et un bac à frites pas fraîches, et vous vous êtes bourré et vous m'avez filé les pas fraîches.
1: Écoutez, monsieur, je sais ce que je vends. Chez moi, c'est de la frite fraîche et des produits frais. Désolé si ça déçoit certaines personnes.
2: Ah bah au contraire, certaines personnes vous disent qu'elles sont déceptivées parce que vous leur avez vendu de la frite chaude.
1: Alors, je vais vous dire, je vais me dire de telles bêtises, monsieur. Vous me trouverez une adresse qui vous donnera des frites fraîches?
2: Ah, vous me demandez une adresse, donc ça veut bien dire que vous n'avez pas de frites fraîches.
1: Mais si c'est des frites fraîches et des produits frais travaillés, ne dis pas. Vous n'allez pas quand même m'apprendre mon whisky?
2: Pardon, mais moi j'ai mon beau-frère qui est spécialiste du frais. Il est fraisologue, et bah il m'a expliqué, frais, c'est entre 4 et 8.
1: Bah écoutez, monsieur, je vais vous donner le nom de mon producteur de frites et vous allez y expliquer. Parce que lui, il veut vendre de la frite fraîche. Alors si ces frites, elles sont pas fraîches, hein, quand même, vous êtes gonflé là.
2: Ah bah je m'excuse, mais j'ai la preuve, je me suis brûlé les doigts.
1: Non, mais vous hallucinez ou quoi?
2: Moi je pensais que vous m'aviez servi des vraies frites fraîches, donc je me suis pas méfié, j'ai mis la main dans le paquet, et bam, ça m'a instantanément cuit la main.
1: Non, mais n'importe quoi, vous voulez des frites fraîches, vous vous brûlez?
2: Ah bah oui, c'est bien la preuve qu'il y a un truc qui cloche.
1: Je les vends cuites, monsieur, qu'est-ce que vous voulez que je vous les fasse? Désolé que c'est pas du surgelé.
2: Non, mais je vous en veux pas, vous inquiétez pas.
1: Alors, j'ai d'autres choses à faire que d'écouter des bêtises pareilles.
2: Ah, mais attendez, c'est pas fini. J'ai aussi pris un sandwich soi-disant américain chez vous.
1: Oh, écoutez.
2: Bah, pardon, sandwich, oui, américain, pas du tout.
1: Non, non, bah, non, non, non.
2: Ah, si, si, si, il parlait pas un mot d'anglais. Pour un Amerloc, c'est quand même louche.
1: Au revoir.
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C'est bientôt 19h sur Job et Musique. Merci d'avoir terminé cette semaine avec nous. Que vous soyez en voiture, à la maison ou déjà en mode barbecue, sait-on jamais. Continuez à profiter de votre week-end ici. Si toutefois quelqu'un vous demande ce que vous faites, vous répondez « Je travaille mon moral sur Job et Musique ». Allez, excellent week-end.

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